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0: plaisir. Du con. En cette période de révision du bac, eh bien, le du con est un père de famille. C'est Karina qui est tombée dessus, un père de famille engagé pour la réussite de son enfant.
1: Et ça se passe en Chine. Alors, vous savez que le système éducatif chinois, il est extrêmement sévère. On attend beaucoup des enfants pendant leur scolarité. Et du coup, il y a un papa chinois qui a décidé de prendre à bras-le-corps les révisions de son fils. Et pendant un an, durant tout son temps libre, pendant qu'il ne travaillait pas, il faisait réviser les maths pour son fils, pour l'examen de fin d'année, un examen qui est noté sur 100.
0: Tous les jours,
1: pendant un an.
0: Et jusqu'à minuit, c'est ce qu'il y a écrit sur le truc, le gars, tous les soirs.
1: Oh. Extrêmement tard. Et donc, le jour de l'examen arrive, l'enfant est fin prêt, le père s'est dit, j'ai fait tout ce que j'ai pu, il va forcément avoir une bonne note. Les résultats sont tombés, il vient d'avoir 6 sur 100.
2: Oh 6 sur 100.
1: Donc, le père est complètement dépité et sur les réseaux sociaux, bah, tu le vois, mais il s'écroulait en larmes en disant, mais ça sert à rien en fait. Mais alors, moi j'ai une petite théorie, ça se trouve, le père était nul en maths.
3: Mais c'est sûr.
1: Parce que moi, si je fais réviser mes enfants en maths, franchement, je suis pas sûre qu'elles aient 6. Hein.
0: Bah, c'est horrible. C'est que le mec est déprimé et derrière, tu entends sa femme qui rigole.
1: Oui, elle ricane, la dame.
2: Là, le père, il est fixé. Là, là il sait que voilà.
1: Bon, il ne faudra pas compter sur l'enfant pour la retraite.

0: Bonjour Laurine.
1: Hey, bonjour.
2: Salut Laurine.
0: Comment ça va?
1: Ça va et vous?
0: Eh ben super, écoute, je te sens heureuse d'être là et ça déjà ça fait plaisir. Tu habites où? Tu fais quoi dans la vie?
1: J'habite près de Dunkerque et je suis formatrice en langue française pour les personnes en situation de handicap.
0: J'adore l'idée. T'as 25 ans, tu fais ça depuis longtemps?
1: Je fais ça depuis 5 ans.
0: Ok, et eh ben sois la bienvenue chez nous, Laurine. En arrivant sur Fun Radio ce matin, tu peux gagner 1000 euros cash. Le principe du saut du lit, je te pose une question. T'as 13 secondes pour trouver la bonne réponse. C'est chronométré, okay. Pourquoi? Parce qu'on va jouer au plus ou moins pendant 13 secondes. Je vais te poser une question qui attend une réponse chiffrée. Je vais t'aider à trouver la bonne réponse. Si tu l'as dès les 3 premières secondes, et ça arrive très souvent, tu gagnes l'intégralité de la somme. Et ensuite, à chaque seconde qui s'égrène, 100 euros disparaissent. Donc le but pour toi, c'est de trouver la bonne réponse le plus rapidement possible pour gagner un maximum de pognon. D'accord?
1: Ok.
0: Aujourd'hui, c'est l'anniversaire de Johnny Depp. C'est vraiment sourire ça, Johnny Depp?
3: Non, mais c'est le côté pirate.
2: Waouh, alors!
1: Mais
2: qu'est-ce
1: pas très que joli comme rire.
0: Merci, Lucas. Parce que je me disais, si ça, c'est le rire de Johnny Depp.
2: Ça casse le glamour.
0: Johnny Depp a été élu 2 fois homme le plus sexy du monde. Laurine. Je sais pas si c'est okay. Ta cam. Bon, après, t'as 25 ans. Lui, il en a 63. Donc, évidemment, on a une grosse différence d'âge. Mais physiquement, il a eu une période superbe.
1: Quand il était
2: magnifique.
1: Jeune.
0: Bah oui, à l'époque de 21 John Street, il était quand même pas mal.
2: Même Pirates des Caraïbes, moi, j'y vais. Hein.
0: Bon, la question que je te pose, Laurine, c'est à quand remonte la dernière fois qu'il a été élu homme le plus sexy du monde par le magazine People? On cherche une année. D'accord?
1: Ok.
0: Top chrono.
1: 2015.
0: C'est moins.
1: 2012.
0: C'est moins.
1: 2008.
0: C'est plus.
1: 2009.
2: Oui. Oh, bravo.
0: 2009 pour la dernière fois. Bon, et Laurine, bonne nouvelle. Au réveil, tranquillement, tu viens de prendre 600 euros.
2: Bravo, bravo.
0: Tu vois,
1: c'est un très bon réveil.
0: Et ben, je me doute, c'est un très bon réveil. À quelle heure tu commences ta journée de boulot?
1: Je commence à 8h, mais j'ai 200 km à faire.
0: Attends, dis-moi, tu fais pas ça tous les jours?
1: Si.
2: Tu fais 400 km au total par jour?
1: Ouais.
0: Attends, excuse-moi, là il faut qu'on parle. Alors attends, t'es à côté de Dunkerque, il est où ton boulot?
1: Près de Roubaix.
2: Alors... Ça fait beaucoup, hein.
0: Mais, alors, question stupide, et tu peux m'arrêter. Pourquoi ne pas déménager et habiter plus près de ton travail?
1: Parce que j'aime beaucoup ma petite campagne.
2: Ah, mais t'as raison, alors si t'es là, c'est un sacrifice.
0: Mais ça veut dire que qu'il pleuve, qu'il vente, qu'il neige, tu fais 200 km aller, 200 km retour pour aller travailler?
1: Ouais, c'est ça. Et je ne veux pas changer de travail parce que j'aime beaucoup mes petits élèves.
4: Waouh. Et de plein, t'es à découvert, toi.
0: Mais oui, c'est
1: donc
0: ça.
1: Donc les 600 euros pour l'essence, c'est génial.
0: Mais oui, c'est ce que j'allais dire. Pino met le doigt sur un truc. Avec la flambée des prix de l'essence, ça doit te faire un budget de fou.
1: C'est horrible. Horrible. Je suis à 400... J'étais à 350 et je suis passée à presque 500 euros. Là.
4: Wow. Ça va, les profs sont bien payés en plus. En fait.
0: Mais ouais, c'est ça. Dis-moi, combien de temps de route tu mets quoi? Tu mets 1h30?
1: 1h30, ouais.
2: Bon, c'est quand t'es courageuse. Mais c'est alors, bien très passionnée en tout cas.
0: Tu le fais en nous écoutant?
1: Ouais. Ben oui.
2: Bon. J'ai pas
1: c'est pour ça je me suis dit, mais j'ai jamais de chance, ça sert à rien de jouer. Et je sais pas, ce matin je me suis dit, bah on va essayer, on va envoyer un message.
2: On sert à ça, hein.
1: Donc du coup, bah très bon réveil.
0: Et ben écoute, bon courage à toi et bonne route alors.
2: T'es une championne.
0: Faut pas arriver à 10 bornes de ton travail et dire, ah merde, j'ai oublié mon téléphone.
2: Voilà.
0: Sinon, ça vient tout de suite.
1: Ah non,
0: bah,
1: tant pis.
0: Pas
1: de téléphone.
0: On te fait une bise, Laurine, on t'embrasse.
1: Bah, moi aussi. Beaucoup.
2: Bisous, Laurine.
5: Bisous, bye bye.
0: Bon courage.
2: Bonne route.
0: Ciao, ciao.
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0: 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Qui mais qui?
1: Un message de haters lu par Sohan. On doit deviner quelle personnalité est visée par le message.
2: Premier hater, si t'es pas content, mets-toi à la trottinette électrique, t'auras peut-être plus de succès.
3: Lewis Hamilton?
2: Non, un autre, qui était furax après la course de ce
4: week-end. Charles Leclerc.
2: Il y a eu un problème encore avec sa voiture sur les freins. Il disait que les freins arrière ne marchaient pas, mais les freins avant, finalement, c'était un petit peu mieux. Et il était mais en colère. Donc, il a fait pas mal d'interviews. Il a exprimé son mécontentement. Là, il était furax, notre Charles.
1: D'accord.
2: Vraiment, il sait s'énerver.
3: Il a qu'à passer chez Midas. Ils font les freins.
4: Là, à Monaco.
3: Bah, oui.
1: Il doit y avoir un Midas.
3: Moi, j'imagine.
2: Allez, deuxième hater. Ça chante comme si ça avait des chamallows dans la bouche, dans le plus grand des calmes. On comprend rien, Frangine.
4: Angèle.
3: Starak?
2: Non,
3: le concert
2: c'est
3: d'Astarac.
2: Une nana que j'ai vue ce week-end en festival.
1: Théodora,
2: que je trouve incroyable. Et donc, on peut pas vous passer le moment parce qu'en fait, vraiment, le son est pas bon et on comprend vraiment rien. Donc, du coup, vraiment, moi, je l'adore, cette femme. Et les gens disent qu'on comprend pas vraiment ce qu'elle chante à chaque fois. Mais elle chante en français. Hein.
1: Après, moi, c'est vrai que sur certains titres, je trouve que c'est vachement bien, mais je comprends pas tout.
3: Hein. Bah oui, bien sûr.
2: Mais après, c'est la mélodie.
1: Exactement.
2: Bah ouais.
1: Exactement.
2: On enchaîne?
1: Ouais.
2: Allez. Les richoux sont de sortie. J'espère que t'as mis une mangue dans le sac de ta maman.
3: Une mangue?
2: Les richoux sont de sortie. Donc les riches sont de sortie. J'espère que t'as mis une mangue.
3: Alors là, aucune idée. J'ai pas la rêve de la mangue.
2: Ouais. Louis Sarkozy.
3: Et
2: Cécilia Attias.
3: Oui, c'est vrai.
2: Ils étaient pareils au Grand Prix. Je vous jure, les commentaires sont extraordinaires sous la vidéo de Paris Match. Moi, ça me fait délirer. Et donc, il y a beaucoup de références à cette mangue parce qu'il y a cette phrase connue, j'aime manger des mangues ou je sais plus quoi.
1: Ah oui, c'est vrai.
2: Il avait sorti
1: le goût
2: vraiment
1: de la mangue fraîche. Ouais.

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0: gagné tout ou perdu de ce matin. On joue avec Coraline, 28 ans, à Saint-Plantaire, dans le 36. Bonjour Coraline.
1: Bonjour l'équipe.
2: Salut Coraline. Salut.
0: Coraline, tu as gagné 4 cadeaux ce matin, à savoir un PC portable, un HomePod mini, un bracelet post-téléphone bijoux et un pack Fun Radio. Si tu veux garder ces 4 cadeaux, il faut que tu répondes correctement à 4 questions que je vais te poser. À chaque fois que tu fais une erreur, tu perds un de tes cadeaux. On est d'accord ?
1: On est d'accord.
0: Eh bien, première question. En 1933, aux États-Unis, une voiture prototype était dotée d'une cinquième roue qui a été utilisée pour faciliter les créneaux. C'est vrai ou c'est faux ?
1: C'est vrai.
0: Ouais, c'est vrai.
2: Vraiment une invention de débile, ça.
3: Pour les femmes.
0: Bah si, ça levait le derrière et hop, tu glissais directement dans les places.
3: C'est pas si bête, en fait. Mal, non, ouais, ouais.
0: Coraline, tu gardes tous tes cadeaux. Deuxième question. Xi Jinping, c'est le président de la Corée du Sud. Vrai ou faux ?
1: Faux.
0: Ouais, faux, c'est le présent président chinois. Corée du Sud, c'est Lee Jae-myung.
3: On n'en parle pas trop, lui.
2: Bah non, non. Il est parasité par celui de la Corée du Nord.
0: Ouais, dont on parle un peu trop, hélas. Tu gardes tous tes cadeaux. Troisième question. La bête de La Belle et la Bête a été inspirée par un véritable homme couvert de poils qui a vécu au XVIe siècle. C'est vrai ou c'est faux ?
1: C'est vrai.
0: Ouais, le mec s'appelait Petrus Gonsalvus. Il souffrait d'hypertrichose, une maladie rare qui provoque une pilosité abondante.
2: Oh la vache.
0: Wow. Ouais. Il y en a un début de...
2: Je me soigne.
0: Dernière question. Tu gardes tous tes cadeaux. Le Kili des mangroves, c'est un poisson capable de vivre hors de l'eau pendant plus de 2 mois consécutifs. C'est vrai ou c'est faux ?
1: C'est vrai.
0: Regarde, parce que ce poisson-là, après, il devient un ptérodactyle ou non, il devient un tyrannosaure et il bouffe les autres. Ça, c'est parti de là, l'évolution lui-même. Coraline ?
1: Oui ?
0: C'est tout ou gagné ?
1: Bravo !
0: Les 4 cadeaux partent chez toi, PC portable, HomePod mini, le bracelet pose, puis téléphone bijoux et le pack Fun Radio, ok ?
1: Eh ben, merci beaucoup, merci à vous, je ne changez rien.
0: Et
1: ben,
0: toi, ne change pas de radio, toi surtout, Coraline. Je vois que tu as 28 ans.
1: Ah non, je ne changerai pas, c'est sûr.
0: Tu nous écoutes depuis combien de temps ?
1: Oh, depuis un bon moment. Je ne saurais pas vous dire combien de temps exactement.
2: Non, mais on prend un bon moment.
0: Moi, ça me va, quoi qu'il. On te fait des bisous, bon courage pour ta journée.
1: Merci, bonne journée à vous aussi, bisous.
2: Bisous.
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5: Tous les jours, vous le savez, un du con commence l'heure sur Fun Radio. C'est quelqu'un qui ne fait pas la une de l'actu, mais qui est dans l'actu. Notre du con est un militaire. C'est Pino qui est tombé dessus. Notre du con est un militaire ougandais.
6: Oui, c'est le chef de l'armée locale, Yoweri Museveni. Donc, dans quelques années, ce sera le futur président du pays, quoi. Alors, depuis quelques semaines, il sort vraiment des propos complètement lunaires. Alors, il a une tête de Turc, c'est Jay-Z. Je ne sais pas pourquoi. Donc, il a notamment dit « Je défie Jay-Z en duel à l'aube. Si je gagne, Beyoncé est à moi. »
7: Bah, enfin
5: Déjà, ça en dit long sur son respect par rapport à la gente féminine. Tu vois ce que je veux dire? Donc, la femme objet, hein, bien sûr.
7: Ah, ouais. Ça se tente après.
6: Il a dit « Contrairement à Gandhi, moi, je suis pour la violence et mon rêve et ma prochaine cible est Jay-Z. » Donc je sais pas pourquoi.
7: Mais qu'est-ce qu'il a ?
6: Si les Romains rejettent nos vaches, alors nous n'aurons d'autre choix que de prendre Rome. Cela nous demandera que quelques jours.
5: Voilà.
6: Pourquoi il dit ça ? On sait pas pourquoi.
5: Okay.
6: La seule guerre que nous souhaitons entre l'Ouganda et le Rwanda, c'est un concours entre nos femmes pour décider lesquelles seront les plus belles.
5: Okay.
6: Et alors la dernière, j'exige au minimum 1 milliard de la part de la Turquie et je veux aussi que la plus belle femme du pays devienne ma femme. Voilà.
7: Mais qui, c'est un homme à femme. Hein. Ah ouais, bah là c'est Tinder en fait pour lui.
8: On va l'inscrire à l'amour et dans le pré. On connaît 2-3 personnes. Ça se trouve ça va le calmer.
6: Oui, ça se trouve une fois et puis il sera calmé. Oui. Voilà, ouais.
5: Je crois qu'il faut qu'il arrête Pornhub.

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3: Le coup de pression, on attaque avec qui? On va attaquer avec Loïc. Il est à Fleur B, on est dans le département du Pas-de-Calais. Salut Loïc.
4: Salut Bruno.
5: Bonjour Loïc.
6: Bonjour Loïc.
3: Loïc,
4: bonjour l'équipe.
3: T'as 30 ans, t'es pâtissier?
4: C'est exact, c'est ça.
3: T'es déjà au labo ou pas encore?
4: Ah ouais, depuis 5h du matin.
3: Bah ce
4: matin.
3: Oui, je me doute. Là, t'es en train de préparer quoi?
4: Là, je suis sur ma production de 3 chocolats.
3: Ok, très bien. Ah oui, on dit pas en chocolat chez toi, on dit pas chocolatine.
5: Ah, comme dans 90% de la France,
3: ouais,
5: à un moment donné.
3: Je sais. Dis-moi, Loïc, c'est quoi ta spécialité?
4: Ma spécialité, c'est la tarte au citron meringuée, elle est pas mal. Ouais.
3: J'avoue, je me démerde pas mal aussi sur ça. Bon, Loïc, le coup de pression te permet de gagner 200 balles en carte essence totale. C'est bien. C'est-à-dire que là, tu sais que t'es peinard pour, j'allais dire un mois peut-être, en tout cas pour quelques jours, quoi qu'il. Carte totale de 200 euros. Pour la gagner, il va falloir que tu répondes à des questions que je vais te poser pendant une minute. Oui. Il va y avoir plein de questions, mais moi, ce que je veux, c'est que tu me donnes 3 bonnes réponses à la suite. À chaque fois que tu te plantes, tu repars à zéro. Pourquoi ça s'appelle le coup de pression? Parce que, quelle que soit la question, t'es obligé de répondre.
4: Oui.
3: Et puis surtout, t'as pas le droit d'hésiter. Si jamais t'hésites, t'es éliminé. On est d'accord?
4: Ok, on est d'accord, ça marche.
3: Prends-nous. Quel est le capitaine de l'équipe de France de foot masculine?
4: Mbappé.
3: Un point. Qui a inventé l'imprimerie moderne?
5: Tu le sais,
6: mais non.
3: Bonne journée, Loïc.
4: Bonne journée.
5: Bisous, Loïc.
3: On reste dans le nord de la France, à Wattrelo. Il y a Vincent qui est chef d'entreprise dans le bâtiment. Salut, Vincent.
7: Salut, Bruno. Salut, la famille.
6: Salut Vince.
3: Vincent, t'es prêt?
7: Prêt.
3: Top chrono. Qui a inventé l'imprimerie moderne?
7: Gutenberg.
3: Un point. Noon, N2ON en anglais, c'est quelle heure?
7: Minuit.
3: Ouais, 2 points. Quelle viennoiserie est à base de pâtes levées feuilletées? Non, il a dit. T'as dit minuit ou midi?
7: Midi.
3: Ouais, c'est bien, il avait un bon point. Quelle viennoiserie est à la base de pâtes levées feuilletées, fourrées de crème pâtissière à la vanille et de pépites de chocolat?
7: Le millefeuille?
3: Non, le pain suisse. Tu repars à zéro. 10 mètres sur 10 mètres, ça fait combien de mètres carrés?
7: 100.
3: Ouais, un point. Quelle est la capitale de la Thaïlande?
7: Bangkok.
3: Ouais, 2 points. Comment s'appelle l'objet avec des profils porteurs lui permettant de revenir en tournant sur lui-même vers le lanceur?
7: Le disque?
3: Non, un boomerang. Dans quel sport peut-on faire un slam dunk?
7: Le basket.
3: Hein? Un point. Dans quel département se trouve le viaduc de Millau?
7: Je ne sais pas.
5: C'est pas un département, je sais pas.
3: Eh ben, tant pis. C'est dommage parce que t'étais pas mal, hein, Vincent.
7: Bah oui. C'est la troisième qui coince.
3: Eh oui. On t'embrasse?
7: Merci, bonne journée la famille.
5: Bisous.
3: Bonjour Johan.
8: Bonjour la famille.
5: Salut Johan.
3: Coex, bien ça?
8: Oui, c'est ça.
3: C'est en Vendée, c'est où en Vendée?
8: C'est entre La Roche-sur-Yon et Saint-Gilles-Croix-de-Die.
3: Ok, bah bienvenue chez nous Johan.
8: Tu Merci. Joues,
3: au coup de pression, top chrono. Qui, on va repartir sur celle-ci. Dans quel département se trouve le viaduc de Millau?
8: Dans l'Allier.
3: L'Aveyron. Qui joue Patrick Chirac dans le film Camping?
8: Franck Bosc.
3: Un point. Quelle couche de l'atmosphère contient la couche d'ozone?
8: L'ozone.
3: La stratosphère. Quel artiste a peint Les Demoiselles d'Avignon?
8: Picasso.
3: Un point. Quel personnage historique était surnommé la Pucelle d'Orléans?
8: Jeanne d'Arc.
3: 2 points. Combien de litres contient un mètre cube?
8: 1000 litres.
3: Allez, c'est gagné.
5: Bravo! T'es resté concentré, bravo.
3: T'étais focus. Johan, carte totale, 200 balles pour toi.
8: Bah super, merci la famille.
3: Passe une belle journée, mon pote.
8: Merci, vous aussi.
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0: fait jouer avec une année. Ça peut tomber n'importe quand dans l'émission, ça s'appelle le Zoom. On s'arrête en 2001. L'avantage du Zoom, c'est qu'on écoute plein de petits extraits de sons de l'année. Et par exemple, en 2001, il y avait ce titre de Matt Houston.
1: Dont on n'a jamais trop compris les paroles,
0: ouais,
1: personnellement.
0: Bah si, on va à un face nose.
2: Mais tu sais que cette chanson, je l'écoutais en boucle parce qu'elle était dans mon jouet Happy Meal. Et du coup,
0: mais du coup,
2: j'appuyais sur mon jouet Happy Meal et je l'écoutais en boucle parce que j'avais pas de iPod ou quoi.
1: Bah il avait foutu la musique dans
0: Happy Meal. Ouais, bien sûr.
1: Allez, en 2001, lui, il racontait sa semaine.
0: Craig David.
1: Alors lui, à l'époque, c'était vraiment le beau gosse par excellence.
0: C'était le lover.
1: Ah ouais, ouais.
0: Je crois qu'il avait dragué un peu Christina, notre productrice, Craig David.
2: Ah ouais, oh, franchement, il a dragué à peu près toute la radio, je pense. Hein.
3: Il avait un collier de barbe et ça lui allait bien à lui.
0: Alors, c'était pas de la barbe.
3: C'était quoi?
1: J'aime bien parce qu'on sait du coup. Mais hop, c'est dans l'imaginaire, c'est génial. Allez, Claire Maurier nous a quittés récemment et en 2001, elle a joué dans un film qui a attiré 8 millions de personnes dans les salles. Vous voulez un indice?
2: Ouais.
1: C'est parti.
0: Oh, Amélie Poulain. Mais oui, bien sûr, j'ai vu l'image et je me suis dit, je ne l'aurais pas reconnue.
1: Ben oui, c'était. Bah, aujourd'hui, elle est âgée, ouais. Mais à l'époque, elle avait la soixantaine.
3: Mais elle jouait quel rôle, Pino?
1: Je sais plus, moi, parce que je l'ai vu le film, mais à part Amélie Poulain, c'est le seul nom que j'ai retenu.
0: Je crois qu'elle bossait dans le bar.
1: Oui, voilà, le bar de Montmartre.
0: Ouais, exactement.
1: Si un jour vous allez à Paris, visitez Montmartre et vous verrez le bar d'Amélie Poulain.
3: Ouais, ah oui, d'accord, c'est la patronne du bar.
0: Si vous visitez Montmartre à Paris, vous verrez, vous ne serez pas le seul. Hein.
1: Bien sûr. Alors, Audrey Tautou, je ne savais pas, c'était pas le choix numéro 1 de Jean-Pierre Jeunet.
0: Françoise Labrador. Et après, la Audrey Tautou.
3: C'était pas Marion Cotillard.
1: Non, c'était Emily Watson.
3: D'accord. Ah oui.
1: Finalement, okay. Il a pris quelqu'un d'autre. Allez, en 2001, on écoutait ça. Ah, c'est à l'époque où Karina Siamer tapait des têtes au collège, là.
3: Ah là là, mais Missy Elliott, j'étais tellement fan.
1: On n'a plus trop de nouvelles de Missy Elliott.
3: Ça va bien, t'embrasse.
1: Ah d'accord, bon. Allez, en 2001, succès pour Seul au monde avec Tom Hanks, le film qui détient le record du placement de produits qui dure le plus longtemps dans un film, mais avec quelle marque?
0: Bah, Wilson.
1: Ouais.
0: Le ballon.
1: Non.
3: FedEx. Bah oui.
0: Bien sûr.
1: Ouais, parce qu'en fait, pour survivre, il reçoit des colis FedEx dans le film.
3: Ah.
0: Et il suit les colis FedEx. C'est l'avion cargo qui s'écrase et donc la mer charrie des colis qui viennent de l'avion qui s'est crashé sur la plage. Et donc il les récupère.
1: Et donc en échange de ça, FedEx a effectué les principaux transports entre le tournage sur l'île et le continent. Voilà, donc d'accord. C'était donnant.
3: Mais t'imagines si c'était tourné en 2026, tous les colis Temu qui recevraient, ils pourraient pas survivre.
1: Bah, c'est clair.
3: Même pas trois jours.
1: Impossible. Et en 2001, on écoutait ça. J'ai des
0: valdas. MC Solar.
1: Et en 2001, succès pour une comédie avec Eric Aranzi.
3: La tour Montparnasse infernale.
1: Exactement, gros carton.
3: Bien sûr, je tire une balle dans la tête à la main.
1: Exactement. Il y en a un paquet dans ce film.
0: Les amis. Nous finissons le Zoom de Pino comme chaque matin avec un titre de l'année qu'on écoute en entier. Si vous nous découvrez ce matin, tous les jours, on a un son qu'on écoute plus très souvent et ça peut remonter très très loin. 2001, c'est l'année choisie et le son qu'on va écouter en entier est celui-ci. Non, Dutch.

0: sur ce son, c'est, je crois que c'est celui où il y a plus de tics.
1: Ah, bah c'est, ouais, c'est pas. La tourette là. Hein.
0: Michael Jackson sur Fun Radio avec You Rock My World.

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4: Dernier fou rire ou dernier moment de rigolade que vous avez eu, on parlait de vidéo. Moi, je me suis remarré ce week-end, mais cette scène me fait rire à chaque fois. Vous savez, ce week-end, c'était, on a appris le décès de Bernadette Chirac.
5: Oui.
4: La femme de l'ancien président de la République.
5: Je sais la vidéo.
4: Et moi, ils ont repassé, mais cette scène-là me fait mourir de rire. Et Chirac, vers la fin de sa vie, il était déjà très très vieux, avait été invité à une inauguration de musée par le président à l'époque, François Hollande. Et donc il est assis sur une chaise et on sait Jacques Chirac c'est un mec qui était assez
5: attiré par les femmes.
4: Et il y a une nana qui est jeune par rapport à lui, mais tu vois qu'il doit avoir une quarantaine d'années et il veut absolument qu'elle s'assoie à côté de lui. Il lui fait des caisses et à un moment, Bernadette Chirac se retourne et le regarde.
6: Elle le fout droit parce qu'elle était en plein discours. Elle l'entendait chiner derrière. Et deux fois, elle a fait un retourné.
4: Et deux
6: comme
4: fois,
6: ça.
4: Elle s'arrête de parler et elle se retourne comme sur un môme. Et la tête du
5: extra.
4: Gars qui a 80 piges à chaque fois me sèche de rire. Donc ça, c'est mon dernier dos qui m'a fait marrer.
7: Alors moi, c'est une vieille image dans Les Bêtisiers. C'est un journaliste qui parle des inondations en Roumanie. Et la rivière s'appelle la Proute.
5: Non.
7: Et ça, c'est légendaire. Et donc, du coup, le gars, il rigole parce qu'elle s'appelle la Proute. Et c'est vraiment mon niveau.
4: Ça fait un truc de bêtisier qui passe tous les ans, quasiment. Gauthier est prof de physique chimie à Pontchâteau. On est en Loire-Atlantique. Salut Gauthier.
8: Bonjour.
5: Salut Gauthier.
4: Gauthier, bientôt la quille.
8: Oui, bientôt la fin des vacances, bien la fin de l'année, oui, bien sûr.
4: Oui, bah,
6: la fin des vacances, ouais, ça fait un beau lapsus. T'as raison, Gauthier.
4: Ah, il est là, mon prof. Bon, et dis-moi, dernier moment où tu t'es marré, c'est à cause d'un élève, toi?
8: Oui, c'est ça. J'ai un élève qui est particulièrement nonchalant et vraiment j'en foutiste un petit peu.
4: Ouais.
8: Et bon, c'est un élève de quatrième, on est habitué à ça. Et il vient me voir et me dit, j'ai mal à la main en me montrant la paume de sa main. Et je lui dis, c'est parce que t'as un poil qui pousse. Alors forcément, lui a pas compris la blague. Moi, j'étais plié de rire intérieurement. Sa voisine était pliée de rire aussi. Et bon, c'est pas bien de se moquer, mais bon, quand même, c'était rigolo.
4: Mais tu sais, des fois, quand tu fais une vanne que la personne comprend pas, ça rend la vanne encore plus drôle, j'avoue.
8: Bah oui.
4: En tout cas, tu sais à quoi on voit que t'es prof, Gauthier?
8: Non.
4: T'as utilisé le terme nonchalant.
7: Ah ouais, ça c'est le mot du bulletin. Quoi.
4: Et ça c'est vraiment un mot de bulletin, ça. Tu vois, la nonchalance, c'est vraiment un truc, c'est réservé aux profs.
5: Et désinvolte aussi, ça marche pour les profs.
4: Et désinvolture. Bon Gauthier, bon courage. Tu prends les cours à quelle heure ce matin?
8: Dans une demi-heure à peu près là.
4: Ok, très bien. Il y a une machine à Nespresso ou c'est une machine à café classique dans la salle des profs?
8: Alors, on a des machines à café Nespresso, puis on a la chance d'avoir un établissement où le café est fourni à 10h par la cantine, donc c'est gratuit, c'est bien.
5: Oh, c'est stylé.
4: Gauthier, bon courage pour ta journée, je t'embrasse.
8: Merci.
6: Au revoir, Gauthier, bonne journée.
5: Salut.
7: Ça se trouve, dans la salle des profs, il y a des trucs à chicha, on ne sait pas.
6: C'est un bar à chicha.
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4: Direction Neuvy en Sullias ce matin. On est dans le département du Loiret où nous attend Aurore. Elle a 37 ans, elle est responsable manager logistique. Bonjour Aurore.
5: Bonjour Bruno.
6: Salut Aurore.
4: Ça va Aurore?
5: Salut.
4: T'es détendue?
5: Oui,
4: t'es contente
5: va,
4: d'être là? Oui, je te sens stressée.
5: Non, je suis contente, mais un peu surprise, mais contente.
4: Mais surprise, tu t'es inscrite par SMS?
5: Oui, mais je m'étais pas inscrite sur le bon truc, mais il n'y a pas de souci, il faut quand même tenter.
6: Ah, tu voulais autre chose?
5: Je voulais le voleur, moi.
6: Si tu veux.
5: Non, c'est pas grave, on va jouer quand même.
6: Ah, c'est drôle ça.
4: Bah oui, sur les voleurs, c'est après le jeu. Hein.
5: Bah avant, oui, bah c'est oui, bah date, oui.
7: Hein. On prend quelqu'un d'autre et puis on fait genre t'es le voleur, on le
4: ouais.
7: sait pas.
4: Non, on peut pas. Non, les voleurs c'est après. Et là c'est le joueur. Bah, oui. T'es joueuse ce matin.
5: C'est pas grave, pas de soucis, avec plaisir.
4: Aurore, je vais te poser. Déjà, tu connais les règles, donc tu oui. les acceptes, on est d'accord. Je vais te poser 5 questions. Tu auras 1000 euros par bonne réponse. Ça veut dire 5000 euros à la clé dans 2 minutes. Et puis après, on appellera un voleur. Quelqu'un qui s'est inscrit hier, d'accord?
5: Okay.
4: C'est les voleurs d'hier là qu'on va appeler. Ceux
5: d'accord.
4: qui sont inscrits hier, on va appeler, ok? La personne aura 5 secondes pour décrocher. On va faire le tirage au sort pendant que tu joues. Si elle décroche en disant Bruno sur Fun Radio, elle vole ton argent. Ok Aurore?
5: Ok, pas de souci.
4: Deux thèmes de questions. Premier thème, tout savoir sur Neymar. Hey, il y a la Coupe du Monde qui va débuter. Hein. Il serait même capable de se blesser en mangeant Neymar. Deuxième thème, tout savoir sur la chauve-souris. Avec qui Batman pourrait matcher sur Tinder?
8: Je suis Batman.
4: Alors?
5: Ça va être compliqué. Mettons la chauve-souris, je suis pas joueuse de foot, donc mettons la chauve-souris.
4: Et on y va sur la chauve-souris, première question. Le vrai nom des chauves-souris, c'est les chiroptères ou les voloptères?
5: Les chiroptères.
4: Bonne réponse. Yeah. 1000 euros. Deuxième question. Il existe 140 espèces de chauves-souris ou 1400 espèces de chauves-souris?
5: 1400 espèces.
4: 2000 euros. Troisième question. Les Pokémon qui ont des chauves-souris, ce sont Mimitos et Aeromite ou Nosferapti et Nosferalto?
5: Mimitos et... Je sais plus,
4: je m'avais dit. Aeromite, ouais. Ce sont des chauves-souris. Mauvaise réponse. C'était Nosferapti et Nosferalto. Tu restes à 2000 euros. Quatrième question. Le lieu où les chauves-souris s'abritent s'appelle le coin ou le gîte?
5: Le coin.
4: Le coin. Non, c'est le gîte.
5: Le gîte, dommage.
4: Tu restes à 2000 euros. Dernière question. Il existe une rue chauve-souris, mais elle se trouve où? À Montréal au Canada ou à Liège en Belgique?
5: À Montréal au Canada?
4: Non.
5: Liège. Bah non, c'était putain, bah oui, je sais pas, il fait trop froid là-haut.
6: Eh, les gros mots là, dis donc.
5: Pardon.
4: Aurore.
5: Pardon.
4: 2000 euros cash. Si la somme
5: parfait.
4: Est validée, que vas-tu faire de l'argent?
5: J'ai un garage à monter, donc ça peut contribuer à ce fameux garage.
4: Bon, écoute, on va croiser les doigts pour toi, Aurore.
5: Ouais.
4: J'ai donné 4 secondes au voleur pour s'inscrire hier. En 4 secondes hier, j'ai eu 9 SMS.
5: Super.
4: C'est un de ces 9 numéros de téléphone qui a été tiré au sort pendant que tu étais en train de jouer. Et nous allons maintenant l'appeler en direct sur Fun Radio. La personne aura 5 secondes pour décrocher. Seulement, il y a un truc à ne pas faire. C'est dire « Allô ». La personne doit juste dire Bruno sur Fun Radio en décrochant et dans les 5 secondes. Si c'est le cas, tes 2000 euros deviendront les 2000 euros du voleur. On est d'accord?
5: Oui.
4: On appelle quelque part en France ou en Belgique. Bonjour, comment t'appelles-tu?
9: Léa.
4: Léa, tu as quel âge? Tu habites où?
9: J'ai 30 ans et j'habite à Évreux.
4: Bon, tu fais quoi dans la vie, Léa?
9: Je suis ATSEM.
4: D'accord. Aurore, tu l'as entendu?
9: C'est le jeu.
4: Eh oui, la voleuse a décroché ce matin.
9: Oh là là, trop bien. Je suis désolée, mais là, c'est trop bien.
4: Ben oui, c'est trop bien, mais enfin, en même temps, voilà, tu t'es inscrite hier, t'as été sélectionnée, donc tout va bien. T'étais en train d'écouter la radio ou pas?
9: Tout à fait. Et là, je vois le téléphone, je dis, mais non, c'est pas possible, mais si.
4: Tu viens de gagner 2000 euros.
6: Bravo.
4: Est-ce que tu nous écoutes depuis longtemps?
9: Oui, tout à fait.
4: Et bah, tu vois, t'as... ta fidélité est récompensée ce matin.
9: Exactement. Fait... bah, merci beaucoup. Moi, j'y crois pas.
4: Ah bah si, je te confirme, le virement part chez toi, on te fait des bisous.
9: Ok, bah merci beaucoup.
6: Gros bisous.
4: Ciao, ciao.

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2: C'est du con, 8h du matin. Belle histoire d'amour, les amis, dont va nous parler Soane, puisqu'on est sur des fiançailles d'un couple qui va vous donner envie tout de suite.
3: Ouais, j'ai eu la larme à l'œil, vraiment, c'était très émouvant, digne d'un film de Noël, mais vraiment.
2: Mais c'est la conjonctivite, lui.
3: Elle s'appelle Tiffany. Elle s'appelle Tiffany. Et en fait, Tiffany, elle est créatrice de contenu sur OnlyFans. Vous savez, la plateforme où on doit payer pour accéder à un contenu un peu coquin. Voilà, exactement. Donc Tiffany, elle a un petit faible pour les personnes âgées. En règle générale, elle les trouve très mimi, très sympathiques. Et elle a voulu tourner une vidéo TikTok avec une personne âgée. Elle est partie dans une maison de retraite, Tiffany. Et là, elle a vu un homme qui a plus de 80 ans. Et en fait, cet homme, bon, entre parenthèses, il est millionnaire. Mais ça, c'est pas important. Vraiment, on parle d'amour. Ils ont créé vraiment une sorte de vraie histoire d'amour. Au bout de 5 mois, elles sont fiancées. Et ce qui est beau, elle est extrêmement touchée, c'est qu'elle est dans le testament de cet homme. Ouais. Elle parle d'actes d'amour, hein, pas du tout d'actes juridiques ni quoi que ce soit. Elle est tellement heureuse. Ils vivent l'amour, mais suprême apparemment. Et elle dit, il est tellement gentil. Il m'offre du shopping à volonté. Je suis vraiment là pour lui, pas pour son argent. Je peux vous dire que ça fait beaucoup réagir sur les réseaux sociaux parce que les gens ont un peu compris.
2: Ça s'était passé dans les années 90-2000 avec une mannequin qui est décédée depuis, qui s'appelait Anna Nicole Smith.
3: Oui.
2: Qui était une blonde plantureuse,
3: Playboy,
2: qui faisait la une des magazines, exactement, et qui s'était mariée avec un milliardaire.
3: Ouais.
2: Et qui est mort, évidemment. Et la famille s'était retournée contre elle. Je crois qu'elle avait, elle avait perdu. Après, moi, je me dis, réflexe peut-être masculin, puis nous met demain.
4: Ouais.
2: T'es richissime.
4: Oui.
2: T'es veuf.
4: Oui.
2: T'as 90 ans.
4: Oui.
2: La nana de 25 ans, même si tu le sais qu'elle est là que pour ton pognon.
4: Ah, oh, je m'en fous de me faire avoir.
3: Bah oui.
4: Je le sais, voilà.
2: Tu le sais.
4: Oui, voilà, c'est pas grave.
2: Voilà. Tu prends du menton, voilà, du voiture.
4: Elle profitera, la gosse.
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6: Jeu des 30 secondes ce matin, Marine est avec nous. Elle est à Diarville. Bonjour Marine.
7: Bonjour Bruno, bonjour la famille.
8: Salut Marine.
6: Évidemment, ça fait sourire Karina parce que Diarville, ça ressemble à diarrhée.
8: Bah oui, bah je me dis qu'en période de gastro, vous êtes la ville avec qui il faut faire un jumelage. Hein.
6: Bonjour.
7: Mais non.
8: Bah si.
6: Marine, conductrice poids lourd.
7: Oui, c'est ça.
6: T'es au boulot déjà ou pas?
7: Bah non, malheureusement, j'ai dû être licenciée pour inaptitude, donc...
6: Ah merde. Mais inaptitude, c'est-à-dire, j'ai pas mon permis.
7: Bah non, c'est pas ça. C'est qu'en fait, j'ai pris un médicament pour soigner d'un staphylocoque doré. Mm-hmm. Et l'effet indésirable était la rupture du tendon d'Achille et le tendon a pété 4 fois. Donc,
9: Ah, pour la pédale et tout.
8: Bah, oui. Pour appuyer sur le frein, oui, c'est
6: ouais, compliqué.
7: Donc, bon. Ça fait 4 ans, je me fais opérer de suite, mais
6: ouais. Ça fait
7: ça recasse à chaque fois.
6: Ouais, c'est des trucs, ça, d'un point de vue santé, c'est chiant, ça te pourrit bien la vie.
8: Bien sûr,
7: exactement.
8: Ça traîne.
7: Surtout quand on est bien dans son travail, quoi.
6: Bah, ouais. Bon, Marine, accroche-toi, chouchou. Tu vas jouer avec nous ce matin et tu vas jouer face à Jean-Christophe. Bonjour, Jean-Christophe.
10: Salut, la famille.
8: Salut, JC.
6: Ah bah, et toi qui bosses en bloc opératoire, tu peux pas faire un petit truc pour Marine rapidement?
10: un peu de chirurgie, peut-être. Non,
9: ouais. Un bras de colle, quoi.
6: Bon, Jean-Christophe, Marine, vous jouez ce matin. Salut. Pour un séjour au parc Astérix.
8: Vous partez à 4, vous allez kiffer, ça va vous faire du bien. Marine, ça va te faire du bien, tu vas décompresser. Toi, Jean-Christophe, tu vas kiffer, je le sens d'ici. Ça va être très, très cool.
10: Enfants.
8: Mais faut gagner.
6: Enfants ou potes? Ah bah, il y a les enfants
8: les
6: qui
8: enfants
6: sont derrière.
8: Oh.
6: C'est tes enfants, Jean-Christophe.
10: On part à l'école.
6: Fort. Quel âge ils ont, tes enfants?
10: 7 et 10 ans.
6: Ok. Oh. Ça va? Et les enfants, vous aimez bien Fun Radio?
8: Oh, les petits choux, tu sais que ça met une pression, ça, pour la personne qui va jouer avec Jean-Christophe, décevoir deux enfants sur la banquette.
11: Je veux pas jouer, moi, je veux pas jouer.
9: Pas porter le poids.
6: Après, Jean-Christophe aura pas.
10: Surtout si on arrive en retard à l'école, mais bon.
6: Ouais, non, mais on va se dépêcher.
7: Après, c'est la même pour moi aussi, hein. Ils sont en face de moi, ils ont la pression aussi. Hein.
8: Ah, toi aussi.
6: Quel âge ils ont, tes enfants, Marine?
7: 8 et 12.
6: D'accord. Ça va, vous aimez bien la Fun Radio, les enfants? Ah oui, ils n'ont pas crié. Ah, ben non, trop tard.
7: Bon, ils ont entendu, mais j'ai pas l'haut-parleur, donc ils m'ont pas entendu.
6: Marine, tu vas jouer avec Sohan. T'as été la première tirée au sort au standard. Ok ?
7: D'accord.
6: Jean-Christophe, on lance la roulée prénom.
10: Oh oui, c'est parti.
6: C'est Pino, c'est Karina ou c'est moi. Il y en a un de nous trois qui va t'accompagner pour jouer ce matin. Et c'est le hasard qui va décider. Pino.
8: Le retour du choc des titans.
6: Tu vas jouer avec Pino, Jean-Christophe, et c'est toi qui commence. Est-ce que tu es prêt?
10: Top.
6: 3, 2, 1, top chrono.
9: Ok, c'est le 1-1 routier, c'est quand il y a beaucoup de voitures, c'est le...
10: Chauffeur routier?
9: Non, c'est tout l'ensemble des voitures, c'est le... C'est un...
10: Bah.
9: Non, c'est... Tu as une information sur le routier actuellement.
10: Info routier?
9: Non, c'est...
10: Oh merde.
9: La vache, c'est... C'est une voiture, c'est un... C'est les embouteillages, un synonyme d'embouteillage, c'est le 1-1 routier, c'est le...
10: Bouchon.
8: Non, Pino, oh, Pino. Ouais. Allez, mon pips. Ah non.
10: Oh, la bouche. C'est pas grave. Ouais, le Titanic, c'est le 4 de dur, là. Ça y est, deviné, je sais pas quoi routier, les enfants.
8: Ah non, mais tu sais, ça
6: Pino
8: lui fait beaucoup de peine aussi.
6: Il vient de se lever, faire un bras d'honneur à la vie et il quitte le studio.
8: Oh non, il va être très peiné. Hein. Là, il est pas bien, je pense.
6: C'était le trafic, Jean-Christophe.
10: Trafic route. Mais le Renault trafic.
8: Il y avait tout.
6: Il revient, fais gaffe, il peut te casser la gueule maintenant.
8: Non.
9: Il fait le malin maintenant. Ouais. Alors qu'on l'a pas trouvé.
6: Et sinon, il y avait le trafic de drogue également.
8: Ben oui. On dirait un vieux monsieur qui parle au loup. Mais vous engueulez pas parce que c'est Jean-Christophe et ses enfants là qui sont déçus pour l'instant. Hein.
6: Bon, Marine, il faut que tu fasses plus que zéro.
7: On va essayer.
6: T'es prête?
7: Je suis prête.
6: 3, 2, 1, top chrono.
8: Ok. J'ai couru 8
7: kilomètres.
8: Oui. C'est un panneau, tu sais, dans quand tu fais tes... Alors, on va y aller doucement. Tu sais, quand tu révises ton code de la route, c'est un panneau de...
9: Signalisation.
8: Voilà, et du coup, le verbe...
9: C'est n'y aller.
8: Bravo.
9: N'y aller.
8: Alors, il y a les heures, il y a les et il y a les secondes au milieu.
9: Et les minutes.
8: Ouais. Oui, voilà, c'est ça. Et tu sais, il y a un truc, moi. On dit de serre.
9: À mon cul.
8: Non.
2: Bah, de toute façon, c'était gagné.
6: Bon, Marine, évidemment, c'était gagné dès le premier point, tu l'as compris. Tu pars au parc Astérix.
8: Bravo. Ouais.
9: Oh, désolé Jean-Christophe.
10: C'est pas grave.
8: Bah, t'as Marine, deux enfants qui n'iront pas. Hein.
6: C'est Parc Astérix, Jean-Christophe, c'est Kid Bruno sur Fun Radio. Bravo à tous les deux.
10: Allez, ça marche, merci beaucoup. À vous.
8: Bisous JC, bisous Marine.
6: Ciao, ciao.
7: Bisous.
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3: Il y a Théo, il a 20 ans, il est à Limalonge dans les Deux-Sèvres. Salut Théo.
4: Bonjour.
5: Salut Théo.
3: Chauffeur routier, tu livres quoi aujourd'hui mon pote ?
4: Moi, de la marchandise alimentaire.
3: Des marchandises alimentaires. On parlait des beaux-parents, de la belle famille en général. Toi, t'es en couple, comment s'appelle ta chérie ?
4: Léa.
3: Léa, et donc tes parents, ils lui reprochent quoi à Léa ?
4: De faire zéro tâche ménagère.
5: Ah,
4: ouais.
5: Ouais, bah en même temps, ça les regarde pas, hein, pardon, mais.
3: Mais est-ce
5: c'est
3: que
5: toi qui vis avec elle. Hein.
3: Et dis-moi, Théo, est-ce que t'es d'accord avec eux quand ils te le disent ?
4: Ouais, un peu, ouais.
5: Bah dis-lui !
6: Mais est-ce que toi tu le fais ? Est-ce que toi t'en fais ?
4: Mais voilà, un petit peu, mais c'est pas trop mon truc non plus.
5: Ouais,
6: ouais,
5: voilà.
6: Donc c'est le bordel, quoi.
3: Si c'est pas votre truc, ni à toi, ni à elle, bah, qu'est-ce que je te dise ?
5: Bah tant pis pour vous, les crasseux,
3: ouais,
5: là.
3: C'est ça.
6: Les crasseux,
3: Théo, je t'embrasse.
4: Merci.
3: Belle journée.
5: Bisous, Théo.
3: Tu peux pas dire ça à un auditeur qui appelle.
5: Mais non, mais c'est pour rigoler, il le sait, Théo.
3: Et on sait pas, tu sais, bon, des fois, avec le second degré, on regarde les haters de Sun. puisqu'on parle de chronique, dans quelques instants, le tribunal de Carina va s'ouvrir. Tu vas nous faire jouer avec des décisions de justice qui se sont passées à travers le monde.
5: Comme tous les matins, mon Bruno, et vous connaissez cet adage, qui vole un œuf, vole un bœuf, mais qui vole un agneau ? Ah ah !
3: Vole un blaireau.
5: Vole Belmondo.
3: Ah, mais il est mort.
5: Bah, vous verrez, mince.
3: Donc ça marche moins bien.
5: Dommage.
3: Le blaireau, il y en a toujours, hein. Beaucoup même. Trop peut-être.
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3: Bon les copains, Karina nous ouvre les portes du tribunal comme chaque matin, on joue avec des décisions de justice, des faits divers.
4: Et en direction Liane, pour ma première affaire, je vous le disais, qui vole un œuf, vole un bœuf. Mais ce monsieur, il a volé des agneaux et il s'est rendu lui-même à la police. Il a appelé la police parce qu'il y avait un truc qu'il ne supportait plus. Mais qu'est-ce que c'était? Qu'est-ce qu'il ne supportait plus, Bruno?
3: Bah les bêlements.
4: Exactement, ah, il en avait marre du bruit que les agneaux faisaient dans son garage. Alors il s'est dénoncé tout seul, il a dit écoutez bon voilà, j'ai merdé, j'ai volé des agneaux, mais là je n'en peux plus du bruit qu'ils font, venez les chercher. Donc bah, la police est venue chercher et les agneaux et le monsieur. Les agneaux sont en sécurité et le monsieur bah, il est parti en garde.
3: Les agneaux sont
4: garde.
3: En sécurité, on sait bien comment ils vont finir.
5: Hein. Oui c'est
3: pas,
5: ça.
3: Tu vois, c'est pas de la sécurité non plus. Hein.
4: Bah, dans un champ en train de manger de l'herbe.
3: Non, à l'abattoir en train de se préparer.
4: Brise pas ses rêves.
6: Elle est si naïve.
5: Ils veulent le silence des agneaux.
4: Ah oui, excellent, bravo, blague de cinéphile. Allez, je vous emmène en Belgique maintenant et vous allez devoir deviner où ce monsieur avait caché la drogue. Il a une friterie, d'accord ? Et il a choisi une sauce particulière pour cacher la drogue. On va devoir chercher quelle sauce. Dans quelle sauce était cachée
5: la
4: drogue ?
5: Sauce blanche ?
4: Non, c'est pas la sauce blanche.
6: La mayo ?
4: C'est pas la mayo.
3: La moutarde ?
4: C'est pas la moutarde.
6: Béarnaise.
4: Non, c'est pas béarnaise. Non.
5: Curry ?
4: Ah oui, bravo ! Quoi ? C'est la sauce curry. La coke était dans la sauce curry.
6: C'est énorme.
5: Kiri.
3: Bah, les gens se sont rendus compte quand ils partaient avec le sandwich.
4: Ouais, super cette friterie.
3: Allez, un petit dernier,
4: je vous emmène à Rotterdam. C'est la police qui a été dépêchée sur place parce qu'il y avait une forte odeur de cannabis au niveau de l'enclos des animaux. Et quand ils sont arrivés sur place, eh ben, il n'y avait pas de cannabis, mais il y avait autre chose. Qu'est-ce qu'il y avait? Et vous n'allez pas trouver parce que vous êtes nuls, donc je vous le dis. C'était de l'urine de loup. Est-ce que vous saviez que l'urine de loup, ça sentait le cannabis?
6: Non.
4: Et ben maintenant, vous le savez. Merci qui? Merci Karina.
3: Ça va faire une bonne excuse pour les fumeurs de weed. Oh, c'est pas ce mon loup.
4: Il m'a pissé dessus.
3: Il est parti, il m'a pissé dessus. Ouais, j'ai un loup. Comme dans Game of Thrones.
5: Parfaitement, mon pote.
4: Chaperon rouge.
3: C'est grand de poser cette question. Est-ce que vous saviez que l'urine des loups sentait le cannabis?
4: Bah ouais.
3: C'est vrai que souvent aux zoos, moi, la première chose que je vais faire, c'est sentir l'urine des animaux. Prendre des photos des animaux, je m'en fous.
4: Mais tu le sais maintenant.
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4: Bonjour Nico.
5: Salut tout le monde, ça va?
6: Salut Nico.
7: Salut Nico.
4: Bon, et Nicolas, tu fais pas le con hein?
5: Oui, bon, essayez.
4: Bah non, parce que là, ça y est, là, maintenant, ça commence à devenir sérieux. Tu vas jouer pour une 7e victoire ce matin. Je rappelle qu'un premier de la classe vient jouer tous les jours. Tous les jours, il gagne 100 euros et il peut cumuler l'argent. Il y a un premier cap, c'est 1000. On s'approche du cap des 1000 euros. Ce matin, tu vas jouer pour 700 euros.
5: Mmh.
4: Nico, connais la règle, je te pose trois questions. Sur les trois questions, il faut deux bonnes réponses. Si c'est le cas, tu valides les 700. Par contre, si jamais tu te plantes, tu perds ce que tu as cumulé jusqu'à maintenant. C'est-à-dire que tu joues quand même pour éviter de perdre 600 balles.
5: Oui.
4: On y va?
5: Ouais.
4: Première question. Quelle est la capitale de l'Égypte?
5: Le Caire.
4: Oui, un point. Deuxième question. Épelle-moi le mot lynx.
5: L-Y-N... X.
4: Oui.
6: Yes, bravo. C'est bien ça. 700 euros pour toi.
4: Bon, après, c'est pas très très dur quand même.
6: Non,
4: pour
6: c'est vrai.
4: Là, ça fait deux jours que t'as des questions quand même assez simples.
5: Oui.
4: Bah oui, ouais, ça va. Là, t'allais pas mettre un I quand même.
5: Non, quand même pas.
4: Nicolas, on est à 700 balles.
5: Ouais.
4: La question est la suivante. Est-ce que tu reviens demain pour tenter les 800?
5: Oui, je reviens demain.
4: Alors attends, demain 800, jeudi 900, vendredi on peut arriver, si t'es avec nous jusqu'à vendredi on peut fêter le cap des 1000.
5: Oui,
4: et après,
5: ça serait pas
4: mal. Et après, vers l'infini et au-delà. Nico, on se dit à demain mon pote.
5: Ça marche, merci beaucoup, bonne journée à vous.
6: Bisous Nico.
7: Bisous.
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5: Vous le savez,
6: On se tire vers le bas, Bruno.
5: Mais tous les jours, c'est toujours, tu sais, j'ai le syndrome du prof.
6: Oui, alors qu'hier, c'était sympa ce que j'avais
5: dit. Le syndrome du prof, c'est quoi ? C'est que le prof, il t'interroge jamais. Et le jour où t'as pas bossé, le prof t'interroge.
7: Oui, mais tu vois, le prof, il change de classe.
5: C'est souvent ça. Tu vois, par exemple, tout à l'heure, j'ai regardé, tous les jours, j'ai une éphéméride. C'est-à-dire que je peux dire, ah bah tiens, le numéro 1 à cette époque, c'était ça. J'ai une fiche. Ce matin, j'ai voulu le faire. Et tous les jours, c'est sorti et je m'en sers pas. Et là, ce matin, j'ai voulu m'en servir et j'ai demandé à Lucas, j'ai dit, c'est pas les bons trucs. Et là, Lucas m'a dit, tu m'as dit quoi dans l'oreille ?
8: J'ai dit, ah mince, je suis un gros con, j'ai fait celui de demain.
5: Voilà.
6: Ah.
5: Alors que, mais il faut, c'est le jour où je veux m'en servir. Bon, allez, du con, vous le savez, tous les jours, on a quelqu'un qui ne fait pas la une de l'actu, mais qui est dans l'actu. Notre du con, Pino, a voulu agresser une nana, ce qui est pas bien, mais tant pis pour lui, j'ai envie de dire, pour le coup.
9: On part au Brésil. Ah, le Brésil, Rio de Janeiro.
5: Bien sûr.
9: Jakarta.
5: Le reggae.
9: Merci, Lu. On avait dit
5: la muraille
6: de
5: Chine.
6: La grande muraille, bien sûr.
9: La muraille de Rio de Janeiro.
7: Bon, alors bref, donc ce monsieur, il tente de voler une femme qui est dans la rue, donc il essaye de lui voler son portable. Sauf qu'en fait, ce qu'il ne savait pas, c'est que cette femme est une combattante de MMA.
6: Ah, donc, encore une.
7: Elle l'a roué de coups au point que il l'a supplié d'appeler la police. En fait, il en avait tellement marre de se faire taper. Il a fait, vous savez quoi, je vais appeler moi-même la police. J'en peux plus là.
5: Arrêtez.
6: Il sera plus en sécurité.
7: Ouais, voilà, ouais, c'est ça.
6: Cher.
5: Ouais, t'es quoi, c'est bien fait pour ta gueule. Voilà. C'était le petit message du jour.
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2: Money, money, money. On fait ça tous les matins en direct sur Fun Radio. Les factures, vous nous les faites parvenir sur le site internet. Il y a un site qui est prévu pour ça.
3: Facture.funradio.fr.
2: Si vous êtes sélectionné, vous êtes en direct avec nous le matin. La particularité, c'est que les factures, on les paye en instantané. Il n'y a pas de délire de « on vous envoie un chèque, que vous attendez 1500 ans parce qu'il faut que ça passe par la compta ». C'est une tannée, ça fait chier tout le monde. Les auditeurs et puis nous, parce qu'on demande « ah bah tiens, c'est arrivé, etc. » Non, maintenant c'est en instantané. Il y a Élodie qui est avec nous. Bonjour Élodie.
4: Bonjour.
3: Salut Élodie.
4: Salut.
2: Élodie, tu habites où? Tu fais quoi dans la vie?
4: Alors, j'habite dans l'Ain, donc pour vous situer, j'habite à côté de d'Aix-les-Bains, vers la Savoie.
2: C'est joli, voilà. Magnifique.
4: Et je suis électricienne, donc je cave des grosses armoires électriques pour les sociétés, pour les garages automobiles, etc.
2: Ok, voilà. Sois la bienvenue chez nous, ça va? La vie est belle, t'es heureuse?
4: Oh bah oui, carrément. Ouais.
2: Bon, et c'est l'essentiel, moi ça suffit à mon bonheur. tu m'as envoyé une facture de 484 € et 10 centimes, de quoi s'agit-il?
4: Alors, en fait, je me suis mariée en début d'année avec mon mari, donc le 14 février.
3: Ouais.
4: Et du coup, on s'est dit, on va faire un petit voyage de noces, hein, comme les grands. Et on voulait partir de base à Cuba, c'est notre rêve.
3: Ah.
4: Sauf qu'on a regardé le compte en banque et puis on a dit, ben non, on va pas partir à Cuba, on va partir dans le Jura.
3: Ben ça rime.
4: Voilà, c'est ça, il y a quelques lettres en commun, donc ouais. Du coup on a pris un petit camping dans le Jura, on aime beaucoup le coin, on a fait des randos, on a été voir des cascades, c'était super, voilà.
2: Et vous étiez que tous les deux?
4: Oui, on était tous les deux.
2: Ouais. C'est bien, mais tu sais quoi, ce truc un peu tourisme vert sauvage, c'est sympa aussi.
3: En plus quand t'es perdu comme ça dans la montagne, tu peux tout faire tout nu.
4: Ah, puis, c'est trop bien.
2: Je vais même te dire...
3: Non, t'as pas fait tout nu, les randos tout nu?
4: Non. Il faisait un petit peu froid, il pleuvait, donc non.
2: Mais tu sais, en plus, là, en ce moment, Cuba, c'est sous embargo américain. C'est-à-dire qu'il y a plein de produits de consommation courante qu'ils n'ont plus, il n'y a plus d'essence, c'est une galère pour pouvoir aller d'un point A à un point B.
4: Non, mais c'est gentil de me rassurer, merci.
2: Mais alors pour le coup, c'est vrai, là en ce moment, c'est un peu chiant, même si ça reste sans doute un pays magnifique. C'est Pino qui a fait une balle ici.
5: Moi, j'ai pas fait. La Havane, la capitale, c'est un peu sale. Mais après,
3: le guide du routard.
5: Les villes moyennes et les campagnes, c'est super, c'est magnifique.
3: Mais tu vois. Hello, avec ta rando tout nu, t'étais bien.
4: Oui, voilà, exactement. Hein, on était pas mal.
2: Bon, je sais pas si tu reçois les alertes SMS de ta banque, Elodie.
4: Oui.
2: Est-ce que t'as reçu un petit texto te disant que t'as eu un virement sur ton compte ou pas encore?
4: Eh ben, c'est tout bon.
3: Magnifique.
4: Merci beaucoup.
3: Bravo, Elodie.
2: C'est en instantané, l'argent est sur ton compte. On te fait des bisous.
4: Parfait. Merci, gros bisous.
3: Bisous.
2: Belle journée à toi.
4: Merci.
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2: La question que j'avais envie de vous poser ce matin, et on vous l'a posée d'ailleurs, c'est voilà, vous êtes, c'est le repas du condamné, vous prenez quoi ? Pour les parties de ce son que je vous ai fait écouter tout à l'heure, du rappeur qui disait « moi je prendrais un steak, mais surgelé ». Tu sais, il y a des délires, après t'es pas obligé d'être dans un délire de grande cuisine.
3: Un truc qui te fait plaisir.
2: Le truc qui te fait kiffer. Delphine, bonjour.
4: Ouais, salut.
3: Salut Delphine.
4: Salut l'équipe.
2: T'es à Grane, c'est dans la Drôme, c'est ça, t'es aide-soignante dans un service d'urgence. Bon, dernier repas, voilà. C'est la fin du monde.
4: Ouais. Un petit os à moelle bien grillé et avec une petite tête de veau derrière le pied, quoi.
3: C'est chargé, hein.
2: Mais au samouel, vous aimez pas ça, voilà. L'os à moelle.
3: J'aime bien.
2: C'est vrai ?
3: Ouais, t'es
2: celui
3: le seul qui m'a fait goûter.
2: Fais le pot-au-feu, là, exactement. Sur le petit toast taillé, etc.
3: Exactement.
5: On dirait un nom de danse, l'os à moelle.
3: L'os à moelle.
2: Un joueur de foot. Esteban l'os à moelle.
3: Mais avec la tête de veau, t'arrives au paradis, t'es ballonné. Hein.
2: Oui, c'est vrai.
5: Ouais, excusez.
3: Excusez, Saint-Pierre.
5: Fait chaud aussi.
2: Delphine, je te fais des bisous.
4: Merci, bonne journée.
2: J'ai vu un dessin qui m'a fait marrer. Vous savez qu'il y a Bernadette Chirac qui est morte, l'ancienne femme du président de la République, Jacques Chirac. Et j'ai vu un dessin qui m'a fait rire où tu as une caricature de Jacques Chirac qui est au ciel sur un nuage en train de bouffer de la tête de veau. Il y a des gonzesses autour de lui, etc. Et là, il entend une voix qui dit Jacques. Et je fais oh merde, la vieille.
3: Elle est là.
2: J'avoue, ça m'a fait rire. Oui. Eric, bonjour.
6: Bonjour la famille.
3: Salut Eric.
2: Dernier repas, voilà, t'as un dernier repas à prendre, tu choisis quoi ?
6: Bah, je vais prendre le repas que je sers dans mon resto en spécialité, la bonne côte de bœuf béarnaise pomme sautée.
3: Voilà, c'est bon.
2: Bonne sauce béarnaise, quand c'est bien fait.
6: Ouais,
2: j'avoue. Eric,
3: ça on prend.
2: Hein ?
3: Ça on prend, ça.
2: Moi, on prend tout.
3: Je veux bien. Béarnaise, je prends.
6: Je vous invite quand vous voulez.
2: Eh ben écoute, fais gaffe parce que tu sais, on se tient bien à table hein, quand même. Hein. Si tu mets moi et Pinot, tu peux faire chuter le chiffre d'affaires.
6: Oh, oui.
2: On t'embrasse.
6: Même pas peur, il y a du bon vin avec.
3: Merci, bisous, mon pote.
2: Jean à Melun, salut Jean.
7: Bonjour l'équipe, comment allez-vous ?
3: Salut Jean,
2: on est en pleine forme.
7: Oui.
2: Dernier repas, tu prends quoi toi ?
7: Moi, c'est un plat d'Haïti, ça s'appelle les bananes puisées.
3: C'est quoi ?
7: Ce sont des bananes frites avec de la viande de porc frit avec un petit pickles derrière, c'est nickel.
2: Avec un petit quoi derrière ? J'ai compris un petit pipi, mais c'est pas ce que t'as dit.
7: Pickles, c'est chou, carotte, oignon avec une vinaigrette dedans.
3: Bon, ça a l'air bon.
2: Mais t'es d'origine haïtienne, Jean ?
7: Oui.
2: Je suis sûr que c'est... T'as vécu à Haïti ou pas du tout ?
7: Pas du tout, c'est ma mère qui m'a appris à cuisiner.
2: D'accord. Okay. Est-ce que Haïti, ça doit être magnifique.
3: Je pense.
2: Ça fait partie des endroits que j'aimerais bien visiter une fois dans ma vie. Jean, je t'embrasse, mon pote. Oui. Tu m'as donné envie.
7: Bonne journée, l'équipe.
3: Bisous.
2: David ou pas ? On peut prendre David ?
7: Oui.
2: Salut David.
3: Salut David.
4: Salut.
3: Ça va ?
2: À Bourgneuf, c'est en Savoie,
7: oui,
2: ça.
7: C'est ça.
2: Dis-moi, ce serait quoi, toi, dernier plat ?
7: Ah, charcuterie bien française, les jambons, les saucissons, les pâtés, les rillettes et tout ce qui va bien.
3: La charcutaille.
7: Ah, charcuterie.
3: Oui. Avec du bon pain.
7: Ah, super.
2: Ouais, et du
7: bon
2: pain.
7: Ah, merci. En tant que militaire, c'est le top, Marseillaise.
2: Ah, t'es militaire ?
7: Eh oui, en conversion.
2: D'accord. Ah, mais tu vas faire quoi maintenant ?
7: Je travaille dans les cuisines, serveur ou en cuisine, je sais pas encore, j'hésite.
2: D'accord.
3: Ah oui, t'es pas sur le front. Hein.
7: Non, j'y suis plus.
2: D'accord. Bon, David, merci beaucoup d'avoir appelé mon pote.
7: Merci à vous tous.
3: Bisous,
8: salut David.
5: Non, c'est vrai que quand t'es en reconversion, il faut trouver une idée sympa après, quoi. Parce que,
3: Ferais quoi, toi, mon pipi, après en reconversion ?
5: Après le service militaire ?
3: Ouais.
5: Oh, je sais pas, moi, je me planquerais, moi. Dans les bureaux.
2: Tu as pas fait ton service militaire ?
5: Non, j'ai fait la JAPD, la journée d'appel.
3: Ah, moi aussi, j'ai fait ça. Ouais, c'est ce qu'on a fait.
5: Et là, je peux te dire, ils peuvent arriver, les Ukrainiens, je suis prêt, ok ?
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3: Il y a Karina qui voulait nous poser une question ce matin concernant les mariages, parce qu'on rentre dans la saison des mariages là.
4: Exactement, et qui dit mariage dit cagnotte pour les mariés forcément, soit pour s'acheter des trucs pour la maison, ou soit pour faire un petit voyage de noces. Et il y a une question qui est posée, combien est-ce qu'il faut donner aux mariés pour ne pas passer pour un radin?
3: Ça dépend de tes moyens.
4: Ça dépend de tes moyens, mais ouais, ça dépend
3: de
4: aussi
3: ton salaire.
4: De...
3: Toi, si tu donnes moins de 1500 balles, tu passes pour une vieille crevure, tu vois.
4: Est-ce que c'est juste le prétexte pour m'insulter?
5: C'est clair. Ouais.
4: Espèce de sac à crotte que t'es là. Bon, calme-toi, Bruno, on parlait mariage. C'était une fête à la base.
5: Hein, tu donnes 1000 balles, espèce de.
4: Non, mais en fait, tu tombais sur.
3: Pardon, fais attention.
5: Non, je me suis.
6: Hé, vous lui parlez pas comme ça.
5: Non, c'est, je suis crevé.
4: Oh, si, j'adore. Moi, non. Ça m'égoustille. Pardon. Non mais en fait ça dépend. Arrêtez. Ça dépend d'énormément de choses. De combien est-ce qu'on doit donner à un mariage.
6: Tu lui parles pas comme ça.
4: Ça dépend de ton lien avec les mariés. Par exemple, tu vois, tu donnes pas pareil à ta famille qu'à ton collègue.
6: D'accord.
4: Tu donnes pas pareil si t'es invité au vin d'honneur ou si t'es invité à toute la soirée.
6: Ok.
4: Et donc moi j'ai fait le calcul pour par exemple une collègue de travail qui se marie. Eh bien je devrais donner aux alentours de 150 et 200 euros. Et je trouve ça beaucoup trop.
5: Ah non, voilà. Moi c'est le tarot à peu près. Moi,
4: bah,
5: quand
4: on va,
6: mais tu sais ce
3: qui
6: aide.
3: Parce que t'as une collègue de travail qui se marie.
4: Ouais.
3: Ah, t'en as deux même.
4: Bah ouais, c'est pour ça, ça me fait 400 balles les gars.
5: Ouais, mais t'as le repas et tout, tu rembourses un peu aussi le repas quoi.
4: Bah oui, mais bon, et ça dépend aussi si tu te maries dans la ville où tout le monde réside, ou si tu dois prendre un hôtel, un hébergement, une location de voiture, ça aussi ça compte. Donc vous pouvez déduire tout ça.
6: Mais ce qui aide, c'est que quand t'invites le couple, du coup, tu peux te fondre en disant, bah, c'est 100 à 2, tu vois. Donc, ouais. En fait, t'as mis 50 balles. En fait, c'est comme les cadeaux communs. Nous, on fait ça avec mon mec. On fait moite-moite et on dit, bah, on a donné ça.
3: C'est là où la bigamie, c'est chiant. Parce que si tu vis à 6, bah, tu vois, divisé à 6, c'est.
6: Bah, ouais, bah, en vrai, mieux, bah, ouais.
5: Non, mais c'est bien de soutenir des causes comme ça. Bravo, Bruno. Soyez polygame, c'est génial.
4: Sac à crotte. Quoi?

0: Merci Karine Erconas. C'est bizarre, il y a des
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4: Il y a Mika qui vient d'arriver.
5: Salut tout le monde.
4: Avec Maureen.
6: Coucou.
4: Avec Lul.
7: Salut.
4: Et entre 10h et midi, ils vont prendre la suite sur Fun Radio. Et c'est pour ça que ça s'appelle la suite.
5: Bah évidemment, Bruno.
4: C'est qu'on s'est vraiment fait chier, nous, sur les noms d'émissions. Il y a eu un vrai taf qui a été fait en amont.
7: Et ce matin, on va parler de la galette saucisse des Valongoria. Vous avez suivi ce
4: débat? Oh, j'ai vu. Non mais alors après, c'est ouf parce que pour expliquer, Valongoria, c'est l'actrice qui était avec Tony Parker qui a joué dans Desperate Housewives. Et elle est en train de faire une série qui cartonne sur les spécialités culinaires françaises. Ouais. J'ai vu l'épisode sur la galette saucisse, mais j'ai vu un truc aussi où elle goûte du Queen Yaman.
6: Ouais.
4: Et j'ai vu un truc où elle bouffe également une spécialité alsacienne. Et à chaque fois, elle
7: kiffe.
4: C'est le truc le plus fou que
7: mais
4: j'ai
7: oui.
4: mangé de ma vie.
5: Et justement, toi Bruno, il y a quelle bouffe comme ça qui te rend fou? Genre tu le manges et c'est immédiat.
4: Ah bah tiens, c'est marrant, on parlait de bouffe tout à l'heure.
6: Ouais. Les escargots avec les cuisses de grenouille. Ouais,
4: ça c'était mon dernier plat. Non mais les pâtes, moi vraiment.
5: Un bon plat de pâtes, tu peux kiffer comme Eva Longoria.
4: Ouais, un bon plat de pâtes. Mais tu as préparé un peu avec amour.
5: Oui.
4: Ouais. Mais pas trop compliqué. Des cacio et pépé. Voilà, très, très bien.
5: Ouais.
4: Tu me fais des cacio et pépé, c'est très bien.
6: Ouais, les moules j'avoue. Aussi. Hein? Les moules frites, c'est très bon.
4: Moule frite, c'est bien. Non, mais de toute façon, moi, j'aime tout de la bouffe. Donc,
5: tu demandes
4: à la mauvaise personne. Moi, je t'explique qu'il n'y a rien que j'aime pas, je crois. Donc,
6: t'aimes vraiment tout?
4: Ouais. Je suis en train de regarder.
6: Même les betteraves.
7: Après, un bœuf bourguignon, ce serait pas mal aussi.
5: Ah ouais.
7: Ah, oui.
5: Oh, petite blanquette.
7: Ouais, blanquette.
4: Les gars, vous êtes rendu compte, depuis une demi-heure, on ne fait que parler de bouffe, en fait.
6: Hein. Bah, c'est nous. Hein.
4: D'aller, donnons 500 euros. Oui, c'est vrai, t'as raison. Quand je dis donnons 500 euros, c'est Lucas.
7: Il était à la cantine.
6: Il est resté sur la bouffe.
4: Je vous explique. Lucas, mon réalisateur, était en train de me regarder.
6: Ça va, Lulu ?
4: Je sais pas si c'était de, si c'était de l'admiration ou du sommeil.
5: C'est de l'amour.
4: Mais je vous jure, je fais signe, je renvoie le jingle et lui me regarder.
7: C'est une nuit.
4: Tu sais, on aurait dit. Tu vois José Garcia dans le dernier Astérix. Ouais. Il avait vraiment la tête. Il parle bien le chef.
6: Oh, Lulu, c'est déconcertant.
4: Oui.
7: Il attendait son assiette. On aurait dit.
5: Il était à la cantoche.
8: Je suis un peu le piment dans un plat, quoi.
6: Ah. Oui, c'est ça, ouais.
4: T'es le caillou dans la chaussure. T'es le grain de sable. En fait, t'es le gars qui fait que je suis obligé d'être sur le qui-vive tout le temps. Et je te remercie pour ça parce que je pourrais m'asseoir sur mes lauriers et me dire voilà, ça roule. Et je sais qu'avec toi, ça roule jamais.
8: Mais non. Voilà. Il faut rajouter un peu de peps, quoi.
4: Non, je rajoute pas. Je laisse le même peps. Puisque du jour au lendemain, tu l'as oublié, le peps.
6: Toi, avant de voir la canette, tu la secoues, quoi.
4: Oh, wow. C'est ça, c'est génial.
7: Il était si loin.
4: Hein? Mais il était pas là, vous avez vu?
7: Oh la vache.
4: C'est mon Lulu, qu'est-ce que je te dis? Mais non, mais je. Tu sais que j'ai passé plusieurs phases avec Lucas. Au début, j'étais, tu vois, excité. Ensuite, j'étais un peu consterné. Ensuite, j'ai eu une phase de colère.
6: C'est bah, les sept
4: après,
6: phases du deuil.
4: J'ai eu une phase d'acceptation.
6: Oui,
4: et maintenant, ça me fait rien.
6: Résignation. Ah,
4: non, la résignation, c'est passé.
6: Ah, c'est l'indifférence, c'est pire.
4: Non, mais je suis pas indifférent.
6: Non, c'est le bonheur, là.
7: Non, c'est la joie.
4: Ça me fait rien, en fait.
5: Bah, oui.
4: C'est devenu un truc à part entière. Tu vois?
7: Non, mais
4: j'ai plus
7: c'est
4: de.
7: Hallucinant.
4: Vous avez vu,
7: dans ton quotidien.
4: Je me mets plus en colère. Ouais. Ça fait partie du truc.
5: T'es content, presque, en fait.
4: Voilà, tu vois, je serais Didier Deschamps. Je fais ça avec Mbappé. Il marque un but contre son camp.
5: Ben voilà.
4: Et je dis, bah voilà.
6: Bien tiré. Bien
4: on va essayer de faire en sorte que bah, les autres essayent d'en marquer un pour qu'on gagne. Sinon, bah voilà, tu vois, c'est.
7: Il regardait un réverbère.
4: C'est vraiment la même émotion. Je te dis, j'ai vu dans ses yeux, il y avait un paysage. Il y avait un peu, tu sais, les westerns avec les trucs qui traversent
5: oui,
4: le village, là, les
5: bleus, de paille,
4: les
5: ouais.
4: arbustes, bah pareil.
6: Ah
4: bah,
6: la vache
4: ça. Bon, allez, vous avez envoyé Bruno par SMS. Si je vous appelle maintenant que vous décrochez, vous pouvez gagner 500 euros cash. C'est la boîte. Du vide. Allô? Allô, pas allô. Ah oui, il y a un allô. Bonjour, comment t'appelles-tu?
9: Je m'appelle Alicia.
4: Salut Alicia, c'est Bruno, tu es en direct sur Fun.
9: Bonjour.
4: Ça va Alicia?
9: Ça va très bien, merci.
4: T'habites où? Tu fais quoi dans la vie?
9: J'habite à Juliena.
4: Super, Juliena. Je suis.
6: C'est quoi ton titre à Juliena?
4: Je suis chevalier du Juliena.
6: Ouais, c'est ça.
4: Du vin, ouais.
9: C'est ça. Et tu as porté ma fille ce jour-là.
4: J'ai pas tout à fait.
6: Ah,
4: alors,
6: attends.
4: Il n'y a pas de.
6: Pause. Précise.
4: Voilà, c'est-à-dire que j'ai pris une photo avec ta fille et j'ai.
9: Exactement.
6: C'est ah, trop okay. bien.
4: Dis donc. Hein, faut faire gaffe, on est dans une période. On m'avait dit, il faut faire attention. Alicia. T'as été la plus rapide à envoyer Bruno par SMS au 74-900. Faut que tu choisisses une boîte. Celle de Karina, celle de Pino, celle de Sohan ou la mienne. Il y en a un de nous quatre qui a 500 balles.
9: Je vais partir sur Karina ce matin. S'il vous plaît.
4: Karina, ouvre ta boîte.
6: J'ai quoi dans ma boîte ?
4: Une infusion au chanvre.
6: Ah.
4: D'une valeur de 12,90€. Pino, ouvre ta boîte. Ah, il y avait un éventail à l'effigie de Pino. Valeur 10,99€.
6: C'est
4: Sohan,
6: cher.
4: Ouvre ta boîte. Sohan avait les 500€. Et je devais donc avoir le cadeau intermédiaire. Mais c'est comme hier, en fait.
6: Bah oui, c'est ça.
9: Bah, c'est ce que j'allais dire.
4: Et moi, c'est
9: Sohan 150€. Avait de nouveau les
4: 500€. Ouais, 150€ chez Intersport.
6: Intersport, ouais. Aïe, écoute, l'infusion au chanvre, c'est bien, ça détend.
9: Oui, c'est formidable.
4: On te fait des bisous, Alicia.
9: Merci beaucoup. À
6: gros
9: très
6: bisous,
9: bientôt.
6: Alicia. Bye bye.
9: Au revoir, merci.
6: Ciao.
4: Je n'ai jamais eu une infusion au chanvre à Luc. Hein.
8: Non. Assez détendu comme ça.
4: Tu te drogues pas, Lucas?
8: Non, a priori, ça va.
7: Eh ben, commence.
8: Bah, le fais pas.
4: C'est quand on te dit tu te drogues pas, fais pas. Non.
7: Non.
4: Vraiment, c'est non.
7: Voilà.
4: Tu vois, c'est.
7: C'est rassurant, quoi.
4: Le.
8: Non.
4: Ouais.
6: Basta.
8: Qu'est-ce que je dois dire?
4: Non, écoute, je suis pas bien sûr.
8: Pas aujourd'hui.
4: Bon, les
6: copains. Oh, mais jamais, plutôt. Ouais. Et voilà, ça dérape. C'est ça, sans souci.
4: Oh, si c'était le seul. Comment te dire?
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3: Tout pile, vous écoutez la suite et on est en direct jusqu'à midi. Je m'appelle Mickaël Yamori.
4: Bonjour.
5: Ilulule.
6: Salut.
3: Restez là, on va parler du siège de Taylor Swift, les amis, vendu aux enchères.
4: Oui, elle a assisté à un match de basket et ils vendent le siège.
5: Ah oui, d'accord, son siège, son fauteuil. Moi, je pensais le siège de son entreprise.
4: Ah non, non, non, non, le siège sur lequel elle s'assise.
3: Non, vraiment, là où elle a posé ses seufs, quoi.
4: C'est et comme vous n'êtes même pas pris du prix, on vous dira tout à l'heure, mais vous n'êtes pas prêt.
3: C'est ouais, comme c'est... si là, on prenait la chaise où t'es assis, lui, on la mettait aux enchères.
5: Ah, oh, bah, les pauvres. Parce que j'ai eu une soirée compliquée.
3: Je comprends pas, il n'y a que 15 enchères, que avec des prénoms Lul dedans. C'est toi qui enchéris sur ton siège. Ouais, alors ça c'est assez ouf, le prix de mise en vente est assez dingue. 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Et puis les chiffres qui font l'actu avec toi, Maureen. Qu'est-ce qu'on a au programme ce matin?
4: 150 000 et c'est le nombre de places pré-vendues pour un film. Donc il n'est même pas encore sorti.
3: Attends, comment tu peux... Ah, des genre pré-vente de places de ciné, quoi?
4: Des pré-vente de places de ciné.
3: Oh,
4: et
3: wow.
4: Aux États-Unis, ça se fait beaucoup, donc tu peux réserver tes places en avance.
3: C'est un film qui sort bientôt?
4: Ouais, ils en ont déjà vendu 150 000.

0: est-ce qu'on commence par ce film?
1: Non.
0: Allez, bam,
1: on commence par le chiffre 5 et pour sa 5e édition à Paris, ce sport revient le 5 septembre.
2: Le sumo.
1: Non.
2: Ah, bah j'allais dire ça aussi.
1: Mais n'importe quoi.
0: Le baseball.
1: Non. Mais t'as déjà vu du baseball à Paris, toi?
0: Oui, bien sûr. Dans le parc, près de chez moi, ils jouent au baseball.
1: Oui, d'accord, mais c'est pas la grosse ligue, quoi.
0: Non, non, non, c'est pas la
2: grosse
0: ligue.
1: C'est pas la NBA, non.
2: Ah, c'est un sport
1: de
2: balle.
1: Ce sera en janvier. Non, pas du tout.
0: Ah, c'est le hockey sur glace.
1: Non.
2: Le bowling.
1: Non.
0: La bowling. La IF1, la Formule E.
1: Non. Mais.
0: Le catch.
1: Presque.
2: Ah, le MMA.
1: Non. L'UFC. Le catch, c'était la WWE, c'était hier soir à l'Accor Arena d'ailleurs.
0: Ah oui, c'est vrai, il y avait du catch hier.
1: Oui, exactement, ils ont rempli l'Accor Arena. Et donc du coup, là, c'est l'UFC qui revient à Paris le 5 septembre à l'Accor Arena également.
2: D'accord.
1: Vous êtes pas très UFC.
0: Non, j'arrive pas à suivre. Déjà, je capte pas la différence. Je sais, je vais me faire allumer par les gens qui sont fans, mais bon, voilà, je suis pas fan. Mais entre la MMA, le UFC et tout, j'arrive pas à capter la différence. Genre, tu sais, on parle de Cyril Gane, par exemple. Ouais. Tu vois, je sais pas quel sport il fait, en fait. J'arrive pas à capter.
1: Bah, le MMA et l'UFC, c'est la même chose, à peu près. Mais la WWE, c'est différent, par contre.
0: D'accord, voilà.
1: Je crois qu'ils ont le droit.
0: Bah oui.
2: Ils peuvent pas prendre des mots.
1: Non, mais
2: genre football.
1: Bah oui. Dans le catch, ils ont le droit à des objets et tout, je crois.
0: Non, mais le catch,
1: à l'époque, ils se mettaient des coups de chaise, je me rappelle.
0: C'est beaucoup de la comédie, le catch,
1: oui,
0: en fait.
1: Aussi,
0: c'est de la mise en scène. Il n'y a pas tout le temps des coups qui sont portés. Il y en a, hein, mais c'est pas tout le temps des coups portés. Là, en l'occurrence, pour le coup, l'UFC et MMA, j'ai pas envie d'être dans la cage face à un combattant.
1: Ouais. Ah non, ils envoient de ouf.
0: Ouais, les combattants MMA. Il y a beaucoup de publications sur Insta où tu vois un combattant MMA règle son compte à un mec récemment. C'était un gars dans un avion.
1: Oui.
0: Qui a voulu ouvrir le hublot ou la porte, là. Le gars manque de bol à côté de lui, combattant MMA, quoi. Il l'a séché en deux.
1: Autre chiffre, on en parlait tout à l'heure, 150 000, c'est le nombre de places déjà prévendues pour ce film. Il est très attendu.
0: Alors, Toy Story 5.
1: Non, c'est pas Toy Story 5.
0: Alors. Dune 3.
1: Non, c'est pas Dune 3.
2: Il y a un film d'horreur qui est hyper attendu qui s'appelle Backroom, c'est pas ça?
1: C'est pas Backroom, non.
0: Mm-hmm. C'est un film international?
1: Oui, et ça sort cet été.
0: Alors là non.
2: C'est avec qui?
1: Zendaya.
0: Spider-Man.
1: Non. Après, il y a Tom Holland aussi, ouais.
0: Bah, Spider-Man, allô.
1: Et il y a Matt Damon.
2: Je l'ai pas.
0: Je l'ai pas du tout, les gars.
2: Attends, c'est
1: un
2: musique,
1: des
2: ça
1: plus gros films attendus de cet été, quand même.
0: Je l'ai pas.
1: C'est un livre et un mythe, ouais.
0: Ouais.
1: Ouais.
2: Oui,
1: de Christopher Nolan.
0: Oui.
2: Gladiator.
0: Thors.
1: Mais c'est pas possible.
0: Non, on l'a pas.
1: Mais l'Odyssée.
0: Mais
1: on entend parler de ce film H24.
0: L'Odyssée d'Homère.
2: Oui, j'adore. Et Marge aussi.
0: Non, honnêtement.
1: Non, mais l'Odyssée, c'est un des plus gros films de l'année qui a attendu. Hein.
0: C'est vrai?
1: Oui, ah bah oui, mais tu savais pas?
0: Ben non, je sais pas, les gars.
1: Bah je te dis, voilà.
0: Bah tu me l'apprends ce matin, et comme beaucoup d'auditeurs, je pense
1: que j'apprends qu'il y a l'Odyssée. Non, mais il est tellement attendu que, par exemple, pour Oppenheimer, il y avait eu 65 000 places pré-vendues. Là, on est déjà à 150 000, et le film sort que fin juillet, si je me trompe
0: pas. Ah oui, c'est beaucoup.
1: Oui, c'est beaucoup.
0: Ok, non, franchement, j'avais pas l'info. Alors, honnêtement, Lulu, tu l'avais, toi?
2: Non.
0: Ah bah voilà, tu vois.
2: Et en plus, le pire, c'est que maintenant que je l'ai, je m'en fous quand même.
0: Non, c'est pas vrai, non, je suis content de savoir qu'il y a un Nolan qui sort, qui s'appelle Odyssée, les gars.
1: Et il va durer à peu près 3 heures, je crois, par contre.
0: Ouais, mais ça, c'est Nolan. Puis alors, en plus, déjà que l'Odyssée d'Homère, c'est quand même pas simple.
1: Ouais.
0: Vu par Christopher Nolan, accrochez-vous. Prenez un petit hydratis avant d'y aller, quoi. Un dernier petit chiffre.
1: Bah allez, en rapide, alors 33,2%, et c'est l'augmentation de la fréquentation des
2: cinémas.
1: Oui, bonne réponse, Lulu. Au mois de mai, l'augmentation des cinémas par rapport à l'année dernière, c'est incroyable. Franchement, c'est trop bien. Après, il y a eu des bons films. Hein.
0: Mais oui, et puis surtout, il y a l'Odyssée qui sort cet été.
2: Christopher Nolan.
0: Ouais, absolument, avec Anna Taoué.
2: Tu sais combien de places sont déjà vendues?
0: Non, dis-moi.
2: 150 000.
0: Mais quand tu le sais, ça?
2: Bah, Oppenheimer, c'était 65 000.
0: Ah ouais, non, 75, dommage, t'as mal écouté.
1: Non, 65.
0: Allez. C'est moi. À demain.
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0: l'instant Lul arrive et ce matin, on vous offre du cadeau dans l'instant Lul.
1: Oui.
0: Je sais que c'est histoire.
2: Bah, là,
1: écoutez, je fais ça souvent. On me dit, tiens, tu veux du cadeau? Alors moi, je fais quoi? Je le file aux auditeurs. Vous nous appelez au 01 42 48 5000. On est mardi, ce soir c'est Koh-Lanta, donc on va se faire le jeu du A.
0: Ah,
2: ah, je l'adore.
0: C'est génial le jeu du A.
1: Le jeu du A, c'est un jeu très simple. Il faut juste avoir d'excellents réflexes.
0: Oui, tout à fait. Il faut attendre le A de Denis Brognard, évidemment, avant de donner la réponse.
1: Oui.
0: Avec parfois des petits pièges. Alors parfois on attend le A, mais en fait c'est un petit prout.
1: Oui, parce que c'est toujours marrant.
0: C'est un peu rigolo.
1: Oui.
0: 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Bracelet connecté, ça te va?
1: Ah, très bien.
0: Bon alors.
1: Eh, c'est un beau cadeau.
0: C'est un bracelet, c'est connecté.
1: Voilà. Super. Et pour l'été, c'est super.
0: Ah oui?
1: Bah oui, si vous faites du sport, si vous allez courir, vous voyez votre pulsation cardiaque.
0: Ah voilà, tout à fait.
2: Et même ça te suit ton sommeil aussi.
0: Ah ouais. Oh là là.
2: C'est pas mal.
0: Ah, le cycle
1: et
0: du
1: sommeil.
0: Et
1: ça te protège des moustiques.
0: Ah oui?
1: Non, j'invente.
0: Ok. Et ça annule la guerre en Iran. Quoi? Inscrivez-vous, 01 42 48 5000. Pour l'instant, direction, j'allais dire en tout bien tout honneur, mais les fesses de Taylor Swift posées sur un siège qui vaut pas mal d'argent. Elle a assisté à la qualification des New York Knicks pour la finale de la NBA. D'ailleurs, ils sont en tête face aux Spurs de Wembanyama.
2: Ouais.
0: Ça pue pour Wemby. Bon, là n'est pas la question. En tout cas, elle s'est assise. Elle était à ce qu'on appelle, vous savez, aux États-Unis, le front row, premier rang. Et en général, il y a les caméras qui te filment, étaient dans les grands écrans, etc. J'ai eu la chance de le faire dans ma vie une fois, les gars, d'aller à New York et d'assister à un match. Il y avait une seule personnalité que je connaissais vraiment, c'était Dustin Hoffman. C'est quand même pas mal.
1: Ok.
0: C'est un acteur, mais c'est vrai que je m'attendais à un petit DiCaprio, un petit Farrell.
1: Ouais, ouais.
0: Un peu déçu, je vous cache pas. Bon bah ceux qui étaient là ce soir-là, ils ont eu la chance de voir Taylor Swift sur les écrans géants. Et figurez-vous qu'ils ont récupéré le siège sur lequel elle était assise. Il est mis aux enchères.
2: Mais alors ce qui est fou, c'est que dans l'annonce, ils disent pas explicitement que c'est elle.
0: Oui.
2: Ils disent ce soir-là, un ou une chanteuse très connue aux 14 Grammys s'est assise sur ce siège et on le revend.
0: Oui.
2: Il n'y avait pas 1000 personnes qui avaient 14 Grammys ce soir-là.
0: Non,
2: mais...
0: a priori, c'est d'elle qu'il s'agit. Prix d'entrée, $6000.
2: Allez. Oh. Ouais, allez.
0: Honnêtement, vous auriez un compte sur lequel vous compteriez plus les sous parce que vous seriez blindé. Vous l'achèteriez
2: non.
0: ou pas?
1: Ah non, pas ça. Mais
2: non.
1: Tu vois,
2: c'est
1: par exemple,
2: chaise.
1: La semaine dernière, il y avait la fameuse vente aux enchères des objets qui ont appartenu à Michael Jackson. C'était juste à côté de la radio et j'étais allé voir les objets. Un gant, ça s'est vendu 23 000 €.
0: 23 000 balles, le fameux gant.
1: Le fameux gant qui était abîmé en plus.
0: Tout ça pour faire la vaisselle.
2: Oui, mais déjà plus, c'est un gant qui a appartenu à Michael, c'est mythique. C'est, voilà, là, c'est une chaise où elle s'est assise, c'est tout.
0: En fait, moi, je pense qu'en plus, alors je, attention, je pense qu'il n'y a pas d'arnaque derrière ça, mais en vrai, rien ne prouve que c'est vraiment le siège sur lequel elle s'est assise.
2: Oui,
0: tu vois ce que je veux dire?
2: Et puis elle est même pas consentante de tout ça, hein.
0: Oui.
2: Elle donne pas son accord.
0: Bon, après, elle s'est juste posée en jean sur un siège.
1: Mais voilà, c'est ça. En fait, quelle est la plus-value quand il est chez toi? Tu dis, alors sur ce siège, Taylor Swift s'est assise.
2: Après, les fans de Taylor Swift, bon, ils sont un peu dans l'exagération, donc.
0: Après, je me dis, tu vois, c'est pas une mauvaise idée de business. Par exemple, le Parc des Princes, toi qui y bosses toutes les semaines.
2: Oui, mais je vais pas m'amuser à récupérer. Pas les sièges.
0: Non, je sais, mais imagine que le PSG récupère les sièges parce que chaque semaine il y a des restats de ouf.
2: Il y en a eu, il y a déjà eu tous les joueurs de NBA justement qui sont venus. Il y avait Wemby et tout. Hein, donc,
0: mais
2: on n'allait pas.
0: DiCaprio, Beckham, Victoria Beckham et cool. Tu prends. Bon, alors le problème c'est qu'il y a tellement de stars au PSG que malheureusement je pense qu'en 3 mois il n'y a plus de sièges dans le stade.
2: Bah, c'est le problème.
0: C'est un peu le sujet. Donc 6000 $, si vous êtes chaud, c'est vente aux enchères en ce moment. Je suis persuadé que des Français vont miser dessus en disant.
2: Ah oui,
0: ça va aller.
1: Et ça appartient.
0: C'est le prix d'entrée. Il veut pas dire que ça va pas être vendu 2 millions de dollars, les amis, vous en savez rien.
2: Pas 2 millions, mais...
1: Ah, oh, tu dis millions.
2: Millions, oui.
0: Ah, t'es trop mignonne.
1: Bienvenue dans Qui veut gagner des millions.
2: J'arrive pas à corriger ce type de langage.
0: C'est vrai?
2: Non.
0: Vas-y, redis 2 millions.
2: 2 millions.
0: Oh, c'est trop mignon.
2: Mais millions, c'est bizarre, millions.
1: Bon, non, c'est la langue française, en fait.

0: J'ai hâte d'avoir votre plat, la Maureen Ellul. On va parler bouffe, on en parlait avec Bruno tout à l'heure. La galette saucisse d'Eva Longoria, elle fait le tour de France pour un docu qui est diffusé aux États-Unis sur toutes les spécialités culinaires françaises. Elle goûte le galette saucisse. On a un extrait de sa réaction. Écoutez ce que ça donne quand Eva Longoria en Bretagne mange une galette saucisse.
1: C'est un régal.
2: Wow.
1: J'en mangerai tous les jours si je vivais ici. C'est tellement bon.
0: C'est tellement bon.
3: Bah, c'est vrai qu'on a de la bonne cuisine. Hein.
0: Quel plat? Il faut en choisir qu'un seul.
1: Oh.
0: On aurait la même réaction qu'elle. Genre en mode, oh là là là là.
3: Français okay. Ou toute nationalité confondue?
0: Toute spécialité confondue. Appelez-nous, on va faire de la radio ensemble ce matin. 01 42 48 5000. Et puis l'instant Lul arrive avec un petit brush le connecteur.
4: Exactement. Et là aussi, vous pouvez nous appeler. Donc je répète le numéro. 01 42 48 5000. Il y a un bracelet connecté à gagner. On va jouer au jeu du A.
0: J'adore. Et c'est tout de suite sur Fun Radio. Bougez pas.
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0: 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Mais pour l'instant, c'est mardi, et qui dit mardi dit Koh-Lanta.
1: C'est Koh-Lanta ce soir et je crois qu'on approche de la fin. Si je me trompe pas, c'est même la finale. Pour vous dire à quel point je ne regarde plus,
0: c'est la finale ce soir.
1: Bah, je crois bien.
2: Je n'ai pas un nom de candidat.
0: Mais non, mais il serait temps, ça fait 5 ans qu'ils sont sur une île.
1: Ouais, j'arrive même pas à savoir si c'est la finale. Franchement, même Télé Loisirs, ils s'en foutent maintenant. Bref, Koh-Lanta, ça m'a inspiré un jeu, le jeu du A. Et pour ça, j'ai besoin de deux candidats. C'est pourquoi je vous demande d'accueillir Ronan du côté du Standard. Salut Ronan.
3: Salut la suite.
2: Coucou Ronan.
0: Salut le Roro.
1: Il est pas tout seul, il y a Cédric qui est avec lui. Salut Cédric.
3: Salut la suite, ça
2: salut
3: va
2: Cédric.
0: Salut le CC, du coup.
1: Alors, c'est course d'orientation ce soir, pas finale.
0: Voilà. Ah, c'est l'avant-finale.
1: Ouais, c'est là où ils cherchent des couteaux entre des bottes de foin.
0: C'est là.
1: Comme dit l'expression.
0: Non, mais c'est là où, effectivement, ils sont tous du père. Tu peux être le meilleur candidat de toute la saison. Ouais. Si t'as pas le sens de l'orientation, t'es comme ça, je sais pas.
1: Franchement, si j'y étais, je suivrais les autres.
0: Bah, c'est sûr. Évidemment.
1: Bon, Ronan, Cédric, vous êtes là pour jouer au jeu du A. Je vous rappelle les règles, elles sont super simples. Je vais vous poser des questions, franchement, pas difficiles. À chaque fois, la réponse commence par A. Sauf que, d'accord, avant de répondre, il faudra attendre le signal. C'est le petit son de Denis Brognard qui fait A.
2: A.
0: Faut pas répondre avant, les gars. Donc, et attention, il y a des pièges. Parfois, on entend
1: des petits leurres.
0: Exactement. On pense que c'est Denis, mais c'est pas Denis.
1: Et donc, le premier qui répond dans les temps gagne le point, et celui qui a le plus de points à la fin gagne le cadeau. Est-ce que vous êtes prêts tous les deux?
3: Il y a longtemps, moi.
1: Voici la première question. On cherche le nom de l'animateur de Vendredi, tout est permis.
2: Ah!
3: Arthur!
0: C'est Cédric.
2: C'est Cédric. Ouais, mais ça, c'est joué pas grand-chose.
1: C'est pas grand-chose. Pour préciser, on a un logiciel en studio où on voit qui parle en premier.
0: Exactement. Voilà. Exactement. Donc Cédric, pour l'instant, un point. Et il s'agissait, bien évidemment, d'Arthur.
1: Pour Cédric. Deuxième question. On cherche un film Disney avec comme personnage Jasmine, Jafar ou encore le génie.
2: Ah,
3: Aladdin.
0: Égalité.
1: Égalité.
0: Ouais.
1: Franchement, on peut pas mettre deux points là, c'était vraiment du.
2: Vous êtes très fort.
1: Ouais.
0: Impossible. Donc Ronan et Cédric, un point pour chacun, dans ce qui fait 2-1 pour Cédric.
1: En fait, j'imagine les gens autour d'eux qui voient quelqu'un au téléphone qui. Aladdin.
0: Mais c'est vrai que selon où tu te trouves, c'est un peu drôle.
1: Exactement.
0: C'est un peu drôle.
1: Bon, allez, autre question. On cherche le club que le PSG a battu cette année en finale de Ligue des Champions.
3: Arsenal.
1: Je compte pour Ronan parce que Cédric, il s'est ken.
3: Ouais.
2: Il s'est ken.
1: Pardon.
2: Tu sais Cédric.
0: Il s'est fait avoir sur un dinosaure.
1: Ouais, exactement.
3: C'est ça.
1: Bon, ça
3: nous fait deux. Précoce sur le dinosaure.
0: Ça fait deux partout.
1: Ça fait deux partout.
2: Ouais.
1: Autre question. On cherche un film de 2001 avec Audrey Tautou qui a un fabuleux destin.

0: Avec les bouleurs.
1: Ah, égalité, oh, égalité.
2: C'est pas possible, les gars, chaud. Vous êtes trop forts.
1: Eh, vous êtes très très chaud. Hein.
3: Par contre, je sais pour le choix des petits sons qui me font beaucoup rire.
1: C'est exceptionnel, j'ai failli plonger, moi, je vous le dis sur le deuxième. Bon, attends, donc 3-3 là.
2: Oui, ouais, ça égalité, va être dur toujours. De vous départager là.
3: Autre question, on cherche le canal numéro 7 de la TNT, sur lequel il y a beaucoup de documentaires en allemand.
0: Ah, Arte, Arte.
3: Ah, c'est Ronan.
2: Ronan,
3: il prend la tête. 4-3.
1: Est-ce qu'on est sur une dernière question ou pas?
3: On est sur une dernière question. Question de match.
1: Bah, là, pour le coup, c'est simple. Cédric, si t'égalises, on va voir comment on se débrouille. On n'a pas la solution. Ronan, si tu marques, c'est gagné.
0: Allez.
3: On cherche quelque chose que Mika a eu il y a 2 ans, en pensant que c'était un gros mal de ventre, mais en fait, il a dû être opéré.
0: Ah! Ah bah oui!
2: Oh, bravo Cédric.
1: Bravo,
0: j'ai pas du tout.
1: Alors techniquement, c'est l'appendicite.
3: Oui,
0: oui.
1: D'ailleurs, c'est une péritonite, la petite info.
3: D'accord.
1: Mais là, on est sur une égalité. Est-ce qu'on a une dernière question?
3: On a une dernière question. Le magasin préféré des Français où on peut acheter environ 300 articles pour 4,67€.
1: Bonne chance, les gars.
0: Ah! Action, article.
2: Okay. Bravo Ronan.
1: C'est Ronan qui gagne. Bravo Ronan.
0: Ah oui.
3: Hey, Cédric, tu t'es très bien battu.
2: Ouais.
3: Franchement, t'as pas démérité. Hein,
0: bien joué Cédric, bien joué.
1: Hey, c'est ce qui s'appelle une remontada quand même.
3: Ah ouais.
1: Ronan, il était bien dominé, puis il est remonté tranquillement. Bon, Cédric, on t'embrasse. Merci d'avoir participé. Des bisous.
0: Bisous à vous,
2: l'équipe. Bisous.
1: Ronan, tu repars avec ton bracelet connecté ce matin.
0: Nickel, merci à tous.
3: Avec
2: de
3: plaisir.
2: Rien, profite, bisous.
1: Des bisous.

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0: Bienvenue sur Fun Radio. Bienvenue chez Flunch. Parce que ce matin, on est encore, mais reparti sur un délire de chips. Là,
1: c'était pas prévu, mais il nous restait du stock. Et ouais. Dimitri du Standard avait faim.
2: Là, on épuise les stocks. Et c'est vrai que si je pouvais avoir un petit coca zéro citron, ça serait pas mal.
0: Oh la vache!
1: Franchement,
0: oh
1: ouais. là.
0: Oh, un coca de chérie, moi.
1: Un coca vanille.
0: Ah oui. On va se passer comment? Bon, c'est une émission où on déguste, en fait. Hein. Vous voyez les petits plats dans les grands, je sais pas quoi, là, Laurent Mariotte.
2: Ouais.
0: Bah, c'est nous, en fait.
2: Non, mais c'est quand même fort, on grossit plus que ceux qui font Top Chef.
0: Oui, c'est vrai.
2: C'est drôle.
0: Merci Bixou qui me dit les petits plats en équilibre. C'est ça?
2: Ah oui.
1: Oui.
2: Laurent Mariotte.
1: C'est ouais. Les petits plats dans les grands, c'est une expression, quoi.
0: Oui, ouais, exactement. Bah, tu vois, ils sont bien cons, ils auraient dû l'appeler comme
2: oui,
0: ça.
2: Bah oui, j'avoue.
0: Bah oui.
1: Les dans petits plats en équilibre.
0: De quoi, t'es au cirque ou quoi, là? Bon, bienvenue sur Fun Radio. On mange des chips et on fait de la radio. C'est un peu le concept tous les matins. Ah ouais, on joue là maintenant, ça y est.
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0: Oh. On va jouer avec Jérôme. Jérôme. Bonjour, Jérôme.
4: Bonjour, la suite.
2: Salut, Jérôme.
1: Salut, Jérôme.
0: Salut, Jérôme. Du côté de Gemellos, dans les Bouches-du-Rhône. Tu fais quoi dans la vie?
4: Je travaille dans une pharmacie.
0: Tu travailles dans une pharmacie, ok. T'es pharmacien du coup ou t'es.
4: Non, du tout, non. Je livre des gens qui sont hospitalisés.
1: Ah, tu livres les gens qui peuvent pas se déplacer dans la pharmacie, c'est ça?
4: Ouais, les gens qui sont hospitalisés, il y a plus de place dans les hôpitaux et.
0: D'accord.
4: Voilà, okay. Donc ils les mettent à domicile.
0: Ok, très bien, Jérôme. Sois le bienvenu ce matin là sur Fun Radio. Tu vas jouer à Devine ton cadeau. Les règles sont très simples. Ton cadeau, tu l'as déjà gagné. Bravo. Par contre, il faut le garder. Pour ça, t'as 45 secondes pour poser le maximum de questions possibles. Ces questions ne pourra répondre que par oui ou par non, Jérôme. Rien d'autre. On pourra pas te donner d'autres indications que oui ou non. Ok. Si tu découvres ton cadeau dans les 45 secondes, tu repars avec celui-ci. Si tu ne le découvres pas, malheureusement, ce sera perdu pour toi, mon Jérôme. Est-ce que toutes les règles sont bien claires pour toi?
4: C'est clair.
0: Superbe. Des petits foirages parfois de connexion, fais bien attention parce que pour le coup, on n'a que 45 secondes, on pourra pas t'ajouter du temps. Reste là où t'es, là ça capte bien, tu bouges pas.
4: Okay.
0: Nous on est dispo, à l'issue de ta première question, le chrono débutera. Jérôme, bonne chance, c'est quand tu veux.
4: Est-ce que c'est multimédia?
0: Oui.
4: Est-ce que ça se porte au poignet?
1: Non.
4: Est-ce que ça se porte dans les oreilles?
1: Non.
4: Est-ce que c'est une barre de son?
1: Non.
4: Est-ce que c'est une enceinte?
1: Oui.
0: Bravo.
2: Alors là,
0: Jérôme, c'est efficace. Enceinte JBL pour toi, gagné ce matin avec les mots pas dans l'ordre dans cette phrase, mais tu
2: la suite avec Maître Yoda.
4: Okay.
0: Jérôme, tu repars avec ton enceinte JBL ce matin, bravo.
4: Merci, une bonne journée.
1: Toi aussi, Jérôme. Bisous.
0: Salut mon Jérôme,
2: merci
0: des bisous.
2: D'être passé.
0: Ouais, Jérôme, il est comme à la Fnac. Il est arrivé.
2: Ouais, c'est efficace.
0: Vous prendre l'enceinte JBL, s'il vous plaît.
1: Ah.
0: Voilà, sauf qu'il a pas fait la CB parce que c'est gratos.
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0: très attention à comment tu parles de Lionel Messi. Je suis désolé, hein, je prends Antoine en otage.
1: D'accord, d'accord. Ok, pause deux secondes. Quand il est venu au Paris Saint-Germain pour l'argent, parce que finalement, qu'est-ce qu'il a fait au Paris Saint-Germain?
0: Bah, il a mis des buts.
1: Oui.
2: Vous réagissez au standard RMC, oui. En tout cas. Il y a Jérôme qui dit on s'en tape.
3: RMC, info, donc sport.
0: Je vous dis la vérité, en antenne avec Maureen, je vous rassure, vous êtes bien sûr Fun Radio.
4: Oui.
0: On était en train de parler, je lui dis quand même, ça me fait un peu de la peine, parce que je sais que, t'as vu, c'est épidermique. C'est la petite piqûre de moustique,
2: oui,
0: qu'il a attaqué là.
2: On n'aime pas, faut pas l'attaquer là-dessus.
1: Écoute-moi bien.
0: Attends.
1: Écoute-moi bien, si le Portugal gagne, je vais tellement te saouler, t'es pas prêt. Ta voiture, elle va être floquée Portugal, gars. T'es pas prêt.
0: Ah ouais, non.
2: Tu dois sortir un nouveau titre en portugais.
0: Ah oui.
1: Je vais joie, te saouler.
0: Bondi, hein. Connais d'autres
2: mots. El bacalao.
0: El bacalao. En fait, hors antenne, bon, j'explique. Maureen est d'origine portugaise. Et oui. je pique juste avant de reprendre l'antenne. Je dis, ça me fait quand même de la peine, finalement, pour CR7, de finir et de partir à la retraite sur une élimination en Coupe du Monde, en phase de poule. Je pense qu'ils vont pas aller très loin, le Portugal.
1: Oui, bien sûr, ouais.
0: C'est
1: oui.
0: À quoi elle me dit, qu'est-ce qu'il a? Toi, tu préfères Messi, un mec qui préfère l'argent à son sport.
1: C'est vrai. Bah, c'est la vérité, pardon, hein. Mais.
0: Bon, excuse-moi, c'est
2: après,
0: pas vrai.
2: Ronaldo, il est pas au SMIC, hein, je crois.
1: Non, mais au moins, lui, il joue vraiment et il marque des buts et voilà.
0: Tu sais ce que c'est? C'est la passion du foot d'Arabie Saoudite, Ronaldo. C'est ça, c'est la vraie passion du sport.
1: Oui, bah, parce qu'à Miami, la passion du foot, elle est super aussi.
0: Miami. Voilà, excuse-moi.
1: Oui. Hein,
0: bon,
1: voilà.
0: C'est quoi? On parions un truc tous les deux, si tu veux.
1: Ouais. Alors, Messi n'aura pas la Coupe du Monde, hein, je te le dis. Hein.
0: Je dis pas qu'il l'aura, je dis juste qu'il va aller plus loin que Cristiano Ronaldo.
1: Non, jamais de la vie.
0: On se fait un pari Messi-Cristiano Ronaldo.
2: Ok, alors si Ronaldo va plus loin, donc Maureen, faut que tu trouves un gage pour Mika.
0: Ouais, et inversement.
1: Mais...
0: On va réfléchir.
2: Mika, tu fais une buzz cut.
0: Je fais quoi?
2: Une buzz cut.
0: C'est quoi une buzz cut?
2: C'est la coupe un peu militaire, mais très...
1: Un peu des jeunes. Genre, t'es un peu rasé à blanc et tout.
0: Ah non, il y a une Inoxtag là?
1: Ouais.
0: Ah ouais, non, bah ça va, bah, si. Frère, bah non.
1: Bah quoi? Ah bah tu crois pas en Léo Messi?
0: Non, bah si, je crois très fort en Léo Messi. Ok, bah vas-y, si Messi gagne, tu te fais boule à Z. Bah non.
1: Non, mais non.
0: Ah bah voilà, tu crois
1: pas
0: en Cristiano Ronaldo?
1: La buzz cut, c'est une coupe masculine. La boule à Z, j'aime pas.
2: Faudrait un truc simple.
0: Non, un truc facile, un tatouage.
2: Ouais, tu te fais percer les tétons?
0: Bah, qui, moi ou elle?
2: Bah, n'importe.
0: Ah ouais, okay.
1: Bah, si tu veux.
2: Mais c'est tant que je le fais pas.
0: Non, je fais pas des tétounes.
1: Un seul sur les deux.
0: Oui, bah, non.
1: Un petit diamant, là.
2: Mais si, c'est marrant.
0: Ah oui, un petit diamant.
2: Tu vas sonner à l'aéroport. C'est marrant.
0: Ouais, sur la plage droite, cet été-là. Oui. Hop là.
2: Le gars avec son détecteur de métaux.
0: Monsieur.
2: Et le téton. Non.
0: Bon les amis, restez là, c'est la suite. On est en direct jusqu'à midi. Cette émission n'a aucun sens, hein, je vous le dis.

0: tout pile les copains, soyez les bienvenus là sur Fun Radio, c'est la suite, on s'occupe de tout comme tous les jours en direct jusqu'à midi. Je m'appelle Mika, il y a Maureen.
1: Bonjour.
0: Il y a Lul.
2: Bonjour.
0: On va parler de la galette saucisse d'Eva Longoria, ce titre me fait rire. Pourquoi ? Eva Longoria fait le tour de France pour un documentaire qui est diffusé aux États-Unis.
1: Oui, sur CNN, c'est une émission qui est diffusée, voilà.
0: Et en fait, ça cartonne, elle découvre toutes les spécialités culinaires de la France. Alors vraiment, elle va en Alsace, dans le sud-est, sud-ouest, et là, elle est en Bretagne. Elle a goûté la galette saucisse. Elle a adoré.
1: En même temps, qu'est-ce que c'est bon.
0: Mais oui, c'est vrai que c'est bon.
2: Ça déçoit jamais.
0: Mais oui, c'est délicieux, avec la bonne andouille de Guéméné aussi, là. Oh là là, j'ai faim. On va faire de la radio ensemble ce matin, comme tous les matins, appelez-nous. 01 42 48 5000. Venez nous dire quel est le plat. Il faut en choisir un seul, pas forcément français. Ça peut être un plat du monde pour lequel vous jurez, vous le mangez. Et c'est immédiat chez vous, c'est délicieux, quoi qu'il arrive. Et on vous dira, nous aussi, dans l'équipe. Peut-être que lui, il peut déjà dire.
2: Bah moi, ça peut vous surprendre. Je dirais que c'est la lasagne. Parce qu'en fait, la lasagne, selon la façon, selon qui l'a fait et comment elle est faite, je trouve qu'elle est tout le temps différente. Donc à chaque fois, elle surprend.
0: Je suis d'accord, parce que tu peux te mettre beaucoup de sauce, pas de sauce.
2: Ouais,
0: tu
2: exactement.
0: Peux mettre des oignons, pas d'oignons. Tu peux te mettre un peu de pesto rosso à la place de la tomate.
2: Ouais,
0: enfin,
2: ouais.
0: Ça fonctionne en fait, les lasagnes. Lasagne, c'est bon.
2: Ah, c'est super bon.
0: À vous, bien gratiné au four là. Faut qu'on arrête de parler de ça à 11h.
2: Et puis, ouais, oui, j'en veux quoi du coup.
1: Ouais, faudrait faire des chips goût lasagne.
0: Ah oui, parce qu'on est en train de manger des chips.
1: Ouais, oui.
0: Ça doit exister. Pourquoi ils ont pas fait McFly Carlito?
2: Bah après, ils vont préparer de nouveaux goûts. Hein, donc
0: Et pourquoi nous, on le fait pas?
2: Parce qu'ils ont mis un an à les faire et nous, on abandonne les trucs au bout de 10 minutes. Donc,
0: oui, c'est vrai. Hein.
1: Oui, et puis bon, faut peut-être mettre un peu d'argent aussi à la base dans l'entreprise.
0: Je rappelle qu'il y a 3 minutes, on s'est dit, venez, on se perce les tétons si.
2: J'avais déjà oublié. Voilà.
0: Bon. Ah, bah, faisons ça. On abandonne.
1: Oui.

0: 01 42 48 5000, venez nous dire quel est le plat qui vous fait waouh dans les papilles. Le plat qui vous fait sauter en l'air, les copains. On fait ça ce matin, là. On parle de gastronomie sur Fun Radio. Mais pour l'instant, la belle histoire du jour nous vient des États-Unis. J'aime bien Momo quand t'es là le matin et que tu nous dis, bah, vous savez quoi, l'humanité n'est pas foutue. Il y a de belles histoires dans le monde.
1: Oui, et on est aux États-Unis et on part même dans le milieu du baseball. Je vais vous parler d'Andrew Tolles. Donc, il est sportif.
0: Oui.
1: En 2016, il intègre une équipe de baseball, les Dodgers, sans
2: très
1: vouloir
2: connu,
1: les citer.
2: Très connu.
0: Très connu, les Dodgers.
1: Effectivement, c'est une très très belle marque, enfin une très très belle équipe plutôt,
0: ouais,
1: de baseball. Une marque, n'importe quoi. Non mais parce que ça me fait penser aux casquettes, tu sais, les Yankees,
0: oui,
1: là, ouais, et ça a été popularisé.
0: Absolument.
1: Du coup, mais
2: c'est
1: voilà.
2: Ouais, c'est de la bonne cam, ouais.
1: Ouais, c'est de la bonne cam, ouais. Et donc, Andrew, donc, il joue de 2016 à 2018 avec les Dodgers. D'ailleurs, il évolue très bien, c'est un très bon joueur, un des meilleurs de son équipe.
0: Oui.
1: Et un jour, en 2019, il vient pas à l'entraînement, il est pas là. Il n'est pas là du jour au lendemain. Sa famille explique qu'il a des petits soucis personnels, voilà,
0: okay,
1: mais sans rentrer dans les détails. Et on ne le reverra plus jamais sur un terrain de baseball depuis ce jour-là.
0: Il n'est plus jamais revenu.
1: Non, il n'est plus jamais revenu. Et quelques années plus tard, on le retrouve dans une gare en train de dormir. Et en fait, c'est comme ça que ça a été. On a connu dans la presse qu'en fait, il n'est pas venu. Enfin, il a plus rejoué avec les Dodgers parce qu'en fait, il a le syndrome, il est schizophrène.
0: D'accord.
1: Et donc c'est le fait qu'il se soit endormi dans la gare, ça a fait plusieurs articles et tout. C'est comme ça que le public a su qu'il était malade en fait.
0: Ok, d'accord. Donc une vraie schizophrénie avérée,
1: oui, oui, oui,
0: de manière
1: diagnostiqué et tout, ouais, ça, ouais, évidemment. Okay. Et donc, du coup, ce qui s'est passé, c'est que les Dodgers, depuis, ils ont continué à le re-signer chaque année,
0: ouais,
1: pour qu'il puisse bénéficier de l'assurance santé. Parce qu'il faut savoir qu'aux États-Unis, pour se soigner, c'est très compliqué.
0: Ça n'existe pas.
1: C'est très, très cher. C'est à des prix aberrants et ils n'ont pas d'assurance maladie comme nous. Ils n'ont pas de carte vitale, tout ça.
0: Non.
1: Donc, du coup, les Dodgers, pour qu'ils puissent bénéficier d'une assurance santé, ils ont continué de le signer. Et du coup, il est en contrat alors qu'il ne joue plus. Mais il est encore en contrat chez les Dodgers.
0: Je trouve que c'est une très belle histoire.
1: C'est une très très belle histoire.
2: Bravo les Dodgers.
1: Les Dodgers.
2: Je sais pas comment les appelle.
0: Oh la vache.
1: Les J'allais dire
2: bravo les Dodgers, mais...
0: Non. Mais j'ai trop hâte que tu vois le patron des Dodgers pour le féliciter. Bravo à vous les Dodgers. C'est une belle histoire.
2: Oui.
0: Ça me fait croire un peu en l'humanité.
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0: Accueillons tout de suite Arthur en ligne avec nous, 28 ans, du côté de Langon, direction la Gironde ce matin. Salut mon Arthur.
1: Salut la suite, salut tout le monde.
2: Salut Arthur.
3: Coucou Arthur.
0: Soit bienvenue ce matin là sur Fun Radio. On parle de spécialité culinaire, en tout cas d'un truc précis, en bouffe, un plat qu'on adore. Tout ça par Eva Longoria. Je sais pas si t'as vu ces images, Arthur, circuler, mais Eva Longoria, actrice célèbre, alors allez, je la cantonne pas qu'à ça, mais c'est vrai, très connue, notamment pour son rôle de Gabrielle Solis dans Desperate Housewives.
3: Oui, très grande productrice aussi. Hein.
0: Exactement. Bref, elle a signé un documentaire aux États-Unis, voilà, où elle bouffe et elle déguste toutes les spécialités culinaires en France. Et là, récemment, la galette saucisse. Elle fait un délire autour de la galette saucisse. Elle dit, c'est mon nouveau plat préféré. C'est quoi, toi, Arthur, ton truc de bouffe? Ou genre, c'est quoi qu'il arrive, c'est le truc que tu pourras en bouffer toute ta vie?
1: Alors moi, c'est assez particulier parce que c'est vraiment le plat qui tranche les gens en deux. Vraiment, tout le monde n'aime pas ça. Mais ça, ce sera les tripes à la mode de Caen, le ventre de veau. Alors, je raffole de ça, vraiment.
3: Oh, wow.
1: Je
0: comprends.
2: Ah oui, c'est pointard.
0: Alors, c'est pointu, c'est un peu niche, et effectivement, les tripes, alors tout le monde n'est pas très ouvert au délire comme ça. Franchement, j'en ai goûté, gamin, il se trouve que ma mère, moi, elle faisait que des plats un peu comme ça, chelou, je vais même pas vous les citer là, parce que ça écœurait des gens qui bouffent pas de viande, mais c'est des trucs un peu dans l'esprit, Arthur, tu vois, les cervelles d'agneau, les machins, les trucs.
1: Ouais, mais c'est ça.
0: Mais c'est particulier quand même, on est d'accord.
1: Alors, c'est très particulier, mais ça fait, tu vois, si elle fait le tour des plats français, ça fait partie des plats typiquement français.
3: La sauce est bonne, hein.
0: Oui.
1: Ah, c'est excellent.
0: C'est franchement, j'avoue que c'est très clivant. C'est soit t'adores, soit tu détestes. Il y a pas des gens c'est qui disent ah ouais bof. C'est soit t'en raffoles, soit t'aimes pas. Mais ceci dit, j'avoue que c'est bon quand même, Arthur. Merci d'avoir appelé.
1: Oui, mais c'est ça. Il y en a plein qui se ferment par rapport au fait que ce soit des tripes, mais le goût vraiment est excellent.
0: Merci Arthur d'avoir appelé Fun Radio ce matin. Là, on t'embrasse.
1: Avec grand plaisir, bisous tout le monde.
0: Bisous, ciao, moi, Arthur. Maureen, t'as pas dit. Alors, l'huile, on sait, c'est les lasagnes.
2: Oui.
0: Toi, c'est quoi le plat où genre tu pourras en bouffer
3: La pizza. En vrai, j'ai du mal à refuser une pizza. C'est très compliqué pour moi. Elles sont toutes trop bonnes.
0: Mais laquelle? Il me faut une pizza, bref.
3: Non, mais j'en aime trop. Bah, en vrai, la reine, c'est la classique, mais elle est super bonne. Après, j'aime bien celle avec de la burrata.
0: Incroyable.
3: Mais c'est ça, l'avantage de la pizza, c'est que t'as tellement de choix.
2: Bah ouais. Mais alors, pour moi, c'est un problème parce que j'aime tellement la pizza 4 fromages, c'est tellement exceptionnel que je serais forcément déçu d'une autre.
0: C'est vrai?
2: Ah ouais, pour moi, c'est pizza 4 fromages, peu importe où je vais.
0: La Diavola, les gars.
3: Oui, c'est bon, ça aussi.
0: La Diavola piquante un peu là.
3: Et après, bah, tout ce qui est un peu tartiflette et tout là, les pizzas.
0: Donc, rien à voir,
3: les pizzas tartiflettes et tout, c'est
0: non.
3: Mais si.
2: Ça, c'est beaucoup pour un seul estomac.
3: Ah, ou la chèvre miel. Waouh,
0: ça, dinguerie. C'est bon. Oh, la coquinerie, la chèvre miel. Mélanie est en ligne avec nous. Elle est du côté de Pleurtuy. Je crois que c'est comme ça qu'on dit dans le 35. Salut Mélanie.
4: Bonjour la suite.
3: Coucou Mélanie.
0: Salut Mélanie. quel est le truc que toi, en termes de bouffe, tu peux pas t'en passer? T'adores ça.
4: Le plat qui va pas tarder, c'est les moules frites.
3: Ah mais oui, super bon. Alors t'as les doigts qui puent, mais qu'est-ce que c'est bon.
4: Marinière.
0: Ouais, alors marinière, délicieux. Crème, incroyable.
3: Très bon.
0: Ouais. Pour aller régulièrement un peu du côté de la Picardie, je vous conseille les moules au maroilles.
2: Ah, c'est excellent.
3: Oh là, jamais goûté, ça va être bon ça.
0: Aïe. Ouais. Tu connais les moules au Roquefort?
3: Oui.
0: Eh ben, c'est encore au-dessus. Tes préférés ever de moules, c'est quoi, Mélanie?
4: Moules au chorizo. Avec de la crème.
0: Oh,
3: ouah, ça a l'air trop bon, j'en veux maintenant.
0: Avec les petits morceaux de chorizo là.
4: Ah, bah, bien sûr.
0: Ah, j'ai faim!
2: Tu nous as bien vendu ta moule.
3: Mais moi, je m'en mets partout sur les mains, c'est le problème.
4: Merci, Mika.
0: Tu t'en mets partout sur les mains?
3: Bah oui.
0: Avec les moules, oui, bah oui.
3: C'est
2: le problème des moules, ça colle.
3: Il faut un rince-doigt au citron après.
0: Ah oui, mais souvent j'en ai moi dans mes poches.
2: Ah ouais.
0: Non, c'est vrai. Hein.
3: Et rince-doigt?
0: Ouais, quand je vais en Picardie, j'ai toujours un rince-doigt. Mélanie, merci d'avoir.
2: Tu vas forcément tes doigts dans les moules.
0: Bah,
4: bonne journée.
0: Bisous,
3: Mélanie.
0: Bisous, Mélanie. Bah oui, bah évidemment.

0: tiens, je suis tombé sur le style de vacances préféré des Français. Vous allez voir, on va en parler. Et Maureen et Lul, vous me direz un peu quel type. Mais je pense un peu savoir.
1: Ok.
0: À mon avis, il y en a deux qui sont un peu un baroudeur, l'autre glande.
2: Ah, je sais baroudeur. Pas pourquoi, mais par ici, ça sent la glande.
0: Ouais. Je pense. On va en parler sur Fun Radio. Restez là, c'est la suite jusqu'à midi. Je crois que c'est ça le programme.
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0: On va se jouer au Shabada. Shabada, c'est très simple. Bixou va nous balancer des mots et nous, on doit trouver des chansons avec ces mots à l'intérieur. Mais pour l'instant, direction les vacances. Tiens, je suis tombé sur cette étude. Elle est assez ouf. Figurez-vous que les Français ont des styles de vacances un peu particuliers. Alors, honnêtement, je m'y attendais pas. Le style de vacances préféré des Français, les amis, c'est l'aventure.
1: Bah oui.
2: Ah oui.
0: Bah non, pour moi, c'était la glande.
1: Oh non.
0: Les Français ont des bons gros glandeurs de transat.
1: Pas toi.
2: Bah non, oui. Mais attends, il y a une différence entre aventure et vadrouiller. Moi, je suis dans la team vadrouiller. Ça veut dire aventure, ça me saoule.
0: Et c'est moi, Lieuve.
2: Mais oh,
0: il vadrouille l'autre avec ses bâtons de marche nordique là.
2: Mais non, non, ça justement pour moi c'est de l'aventure. Vadrouiller, c'est partir avec son sac à dos, ne pas forcément savoir où tu vas, mais en tout cas avoir un objectif.
1: Mais moi c'est mes vacances hein, cet été, je vais vadrouiller, enfin je pars à l'aventure, je fais un road trip en Sardaigne.
0: Où qu'on vadrouille quand
1: on va en Sardaigne.
0: Oh là là.
1: Et on va faire le tour de la Sardaigne et tout.
0: Donc tu vas vadrouiller.
1: Et je vais vadrouiller.
0: C'est à égalité avec la culture. La culture est le deuxième, enfin
1: bah oui.
0: Premier ex aequo. Ben non, mais je trouve ça bien. Et alors, seulement en 3, le farniente, les amis.
1: Ben non, mais à la limite, quand tu restes dans des villes que tu connais, genre en France et tout, c'est pas grave de glander. Mais quand tu pars à l'étranger, déjà, ça coûte cher.
0: D'accord.
1: Donc, tu y vas un peu pour aussi.
0: Ben pour découvrir.
1: Ben, et avoir plein de souvenirs. Donc
0: je trouve, à titre personnel, que le mix parfait, c'est un peu les deux. C'est-à-dire
1: que tu
0: te fais un peu de vadrouille ou why not le matin, l'après-midi, tu te poses ou inversement. Tu vois, tu te fais un peu des journées un peu dans les deux. En 4e position, c'est la gastronomie. Beaucoup de Français, 22%, partent pour découvrir la gastronomie, alors qu'elle soit régionale si tu pars en France ou internationale, tu vois. Mais je trouve ça ouf de partir en vacances pour la bouffe.
2: Ah bah oui.
0: Ça peut être un de mes délires aussi. J'avoue que je peux regarder quand même les destinations, tu vois, en termes de bouffe.
1: Mais j'ai des potes qui sont allés à Bali et ils sont allés découvrir la culture et la nourriture locale, quoi.
0: Pas mal ça. Belle excuse pour aller faire du surf à Bali.
2: Ouais, là où je vais en Angleterre, donc à mon avis, je vais manger des cailloux.
1: Oh non, bah ouais.
0: Et le bien-être. En 5e position et enfin 6e position, le luxe.
1: Ah,
0: avec
1: ouais.
0: Seulement 3% des Français qui partent pour le luxe. Ça, c'est pour les délires de gros hôtels.
2: Ouais.
1: Oui, non, ça, on s'en fout.
0: Les Club Med et compagnie. Et durée moyenne de vacances pour les Français, c'est 2 semaines, les amis. De 1 à 2 semaines de vacances. Vous êtes donc dans un délire aventurier tous les deux.
2: Oui.
0: Genre.
1: Oui, il faut découvrir un peu.
0: Sur le transat.
1: Ah, un petit peu, mais pas beaucoup. Faut découvrir.
2: Je déteste ça.
0: T'aimes pas?
1: Mais lui, il aime pas la plage et la piscine déjà.
2: Déjà, quand il y a trop de soleil d'un coup sur moi, ça me brûle. il y a pas d'autre mot, de toute façon, ça me brûle.
0: Ah, moi, je t'ai pas dit, je suis Dracula, moi. C'est moi, dès qu'il y a le soleil.
2: Non, mais j'ai la peau super blanche, donc ça me crame, ça sert à rien et je m'ennuie au bout d'un moment.
0: Ouais, non.
1: Bah, après, faut prendre un bon livre, par exemple.
0: Alors, un bon livre, ou alors je vous donne un tips des enfants.
2: Et ouais,
0: tu verras que le transat, t'y es pas très longtemps, finalement. Ou alors, dès que tu t'installes, papa, brassard. Oui, pas de problème. Papa, pipi. Oui. Papa, la crème. Oui.
1: Oui.
0: Ouais.
2: Papa, l'americano. Rien à voir, c'est un chanteur.

0: La playlist de la suite arrive. Le son quand tu te prépares pour sortir aux gens de tes potes. Tu sais, c'est ce moment, t'as rendez-vous à 20h, il est 19h15, tu sors de la douche, tu dis comment je m'habille.
1: Alors avec Maureen, t'as rendez-vous à 20h, à 20h15, elle commence la douche.
0: Ouais.
2: Oui.
0: Un peu à la bourre.
2: Bah, il y a beaucoup de sable.
1: Attends.
0: Attends, excuse-moi.
2: Non, et quand tu reviens de la plage.
0: Mais qu'est-ce qu'elle a
1: hein? Oui, parce que moi, j'étais vraiment à Neuilly-sur-Seine, là.
0: Là, on est sur une
2: soirée. Ah oui, il y a moins de sable chez moi, à Neuilly, ouais. Je vous l'accorde.
0: Qu'est-ce qu'elle a? Maureen, son problème, c'est qu'elle est déjà le 17 juillet.
1: Oui.
0: Elle est partie, elle est sur la dune du Pilat, Maureen. Voilà, il n'y a plus de... Non, là, on parlait vraiment d'un dîner, genre
2: oui,
0: ce soir.
2: Oui, bah, ça m'arrive un peu d'être en retard, mais...
1: Bah, pourtant... C'est plus retard là. Hein.
2: Pourtant, je prends de la marge pour pas être en retard, mais j'arrive à être en retard quand même.
0: C'est vrai?
2: Oui.
0: Mais je crois que c'est bien dans la vie d'être en retard. Mieux d'être en retard qu'en avance.
1: Ah ouais?
2: Ah bon, pourquoi?
1: Qui a dit ça?
0: Moi, à l'instant. C'est tout. Pour l'instant, on joue au Shabada.
3: On joue au Shabada. Le Shabada.
2: T'es super jazzy.
0: Oh, j'adore.
1: Waouh.
0: Shabada Game. Rendons à César ce qui appartient à Bruno. Un jeu auquel on a beaucoup joué, c'est vrai, dans la matinale, ma Bixou. Avec Momo et tout. C'était quand même... Moi, j'étais le plus mauvais de tous. Et vous allez voir que ce matin, je vais me rattraper. Faux. Complet. Bixou va nous balancer des mots. Et nous, chacun, on va devoir trouver des chansons avec ce mot à l'intérieur. Ok.
1: Ouais.
0: Est-ce que t'as une liste de mots?
2: Ouais.
0: Ce serait mieux, hein. Parce que sinon, vraiment, on en galère.
1: Ouais, alors, on fait
0: mieux.
1: Comment? Qui commence?
0: Je sais pas.
2: Mais non, mais c'est le premier qui trouve.
0: Ouais.
1: Ok.
2: C'est mieux.
0: Mm-hmm.
2: Le premier mot.
0: Oui.
2: C'est vœux.
1: Je veux de l'amour, de la joie, de la bonne humeur.
0: J'étais sur le vœu, je fais un vœu. Et ouais, en l'occurrence, il n'y en avait pas beaucoup, quoi.
2: Ah non, okay. Tu ralentis vraiment le groupe, toi.
0: Ouais. Vas-y, une autre.
1: J'en ai une encore.
0: Vas-y.
1: Moi, je veux mourir
2: sur scène. Ouais.
0: Je veux de l'amour. Ah non, ça, tu l'as dit?
2: Oh là là.
1: Bah ouais.
0: Ouais, t'as dit la première.
2: Je veux t'offrir un monde.
1: C'est je vais.
2: Dominé.
1: C'est je vais,
0: espèce. Allez, de super. Nul. Bon, bravo Lul, un point pour Lul. Ok, on a un autre mot.
2: Le deuxième mot, c'est nous.
1: Nous, on sait qu'on a des histoires. C'est Pierre Garnier.
0: Ok.
2: Oui.
0: Ce sera nous le chemin.
1: Il y a Julien Doré. Nous.
3: Nous, on s'en fout de tout.
0: Ok. Ah, j'ai. Nous, c'est nous. Vous,
1: oui,
0: c'est
1: oui,
0: vous.
1: Oui.
0: La chanson de Nous, c'est nous. Oh, t'es nul, Maureen.
1: Un jour, j'irai à New York avec toi.
0: Non,
1: d'accord.
0: Est-ce que c'est moi qui ai gagné cette manche?
2: Oui.
0: Oh, j'ai un point.
1: C'est le pire comptage de points ever. Mais...
2: Vraiment.
0: Oh, c'est
1: mais
0: pas
1: on
0: grave.
1: Fait ça. Bref, t'as la mèche de Tintin.
0: Allez, un autre mot.
2: Je vais vous le faire en anglais.
0: Ah, hola. Ah non, espagnol, ça.

0: Fin du jeu.
1: Ouais.
0: Point pour Maureen. On est tous à égalité.
2: Oui.
0: Voilà. Allez, le playlist de la suite. Le son quand tu prépares pour sortir rejoindre des potes quand t'as du sable, d'après Maureen.
2: Non, mais en fait,
0: non, mais
2: c'est
0: si,
2: parce
0: rajoutons
2: que...
0: quand t'as du sable.
2: Tu sais
0: c'est
2: pourquoi
0: important.
2: Je pense au sable? C'est mon titre, il me fait penser au sable. Vous verrez.
0: Ok, très bien. Eh ben, bougez pas. Le titre s'appelle Le Sable.
1: Allez, on que cette émission.
0: C'est Angoune, le Sahara, tu sais. Ah, bah oui, c'est normal.
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0: Le son quand tu le prépares pour sortir aux jambes des potes avec du sable.
1: Ça, c'est le petit rajout de Maureen, parce qu'il n'y avait pas ça.
0: Elle a dit oui. Mais ouais, je vois très bien, moi, parce que quand je m'enlève le sable.
1: D'accord.
0: Non, mais parce que j'ai ton son là sous les yeux, je vois là où tu m'emmènes.
2: Oui.
0: On va débuter avec Lul. Toi, tu te prépares.
3: Ouais.
0: Tu te fais beau. Hop, hop, hop. Voilà, on se fait propre, quoi. On se nettoie un peu de tout.
3: Oui. Voilà. Pourquoi tu fais des gestes vers la fraise?
1: Il faut bien tout se nettoyer.
3: Oui, on ne sait jamais.
1: Et après, tu mets une musique.
3: Son un peu.
2: Oh là là!
3: Il faut un son de pomponnade, quoi, pour me faire beau. C'est Dua Lipa avec Levitating.
0: Ah, ça marche bien.
2: Donc là, tu es devant ton miroir dans la salle de bain.
3: Ouais.
2: La serviette encore attachée à la taille et...
0: Tu sais que Lul est si grand que son miroir, c'est la galerie des glaces du palais de Versailles. Il en faut 17. Hein. Et là, tu te... Ouais, t'es prêt, quoi. Donc, tu
3: mets ouais, je me dandine un peu. Exactement.
0: Et t'y vas, quoi.
3: Et là, je me dis, ah, j'ai oublié ce petit poil sur la pomme d'Adam.
0: Ah.
3: Voilà.
1: T'as vu, je fais bien le bruit du poil.
2: Oui. Yeah, yeah, yeah, yeah, yeah.
0: Maureen, tu te prépares, t'es un peu à la bourre, apparemment, et tu t'enlèves le sable.
2: Non, mais je suis devant mon miroir. Moi, je suis en retard parce que je chante, en fait, c'est le problème.
0: Ah.
2: C'est ma salle de bain, ça devient un concert. Et
0: mais
2: souvent,
0: c'est The Voice, hein, je pense.
2: Non, ils ne voudront pas. Mais j'écoute souvent, c'est du Bad Bunny et Ayo. Je connais, je sais pas comment prononcer ce titre, mais voilà. Et là, c'est.
0: Ah, là, t'es prête, hein.
2: Ah, là. Non, justement.
0: Ah.
2: Je suis très
0: en retard. Comment
3: ça te préparer? Il me fait un peu peur le début. On dirait une invasion d'extraterrestres, le tout début.

0: Ouais, Momo, c'est pour ça, quand est-ce que t'arrives?
1: Et là, généralement, je dis, je viens de partir.
0: En fait, tu vas à la douche.
2: Ouais,
0: bien sûr. J'aime bien, hein. D'où le sable, ça marche bien.
1: Oui.
0: Moi, c'est Étienne de Crécy, vous connaissez Étienne de Crécy?
1: Oui.
0: Avec son titre Smile, je trouve que c'est un son qui t'ambiance tranquillement. Là, pareil, tu sors de la douche, tu te mets ton petit eau que t'aimes bien, ton petit parfum, ton petit gel dans les cheveux. Voire même, t'es sur le chemin de l'apéro, tu rejoins tes potes. En fait, tu sais que ça va être une bonne soirée.
2: Ouais. Mais t'en fais trop dans la préparation. Tu mets des trucs que tu mets jamais d'habitude.
0: En fait, tu donnes un peu de tout alors que t'as juste prévu un ciné.
1: Tu mets trop
0: quoi.
1: De parfum.
0: Ouais.
2: Ouais.
1: T'en mets partout.
0: Moi, trop. En vrai, j'ai beaucoup de défauts avec celui-là.
1: Est-ce que tu fais la technique de tu pchites l'air et tu passes dedans?
0: Alors ça, je mets les poignets derrière les oreilles, je crois que ça sert à rien.
1: Oui, ouais. C'est dans la nuque.
2: Les
1: plutôt.
2: Poignets, je le fais aussi.
0: Ouais, ben poignets, mais après poignets sur les tempes, ouais. Re sur les
1: sur
0: tempes.
1: Sur les tempes, mais n'importe quoi.
0: Non, mais c'est beaucoup trop. Une bouteille, un mois. C'est mon plus gros budget.
1: Oh wow.
0: Véridique.
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0: C'est la suite sur Fun Radio. Bon, vous savez quoi? Deux infos pour le prix d'une. Voilà. Je vous balance les deux infos, puisque Maureen, elle voulait savoir.
1: Oui, il a oublié quoi, le monsieur?
0: Bah, c'est un ancien champion. Oula, je m'étouffe. Gagnant de Roland Garros en double, mais ouais. Il y a longtemps, hein, de 1971. En fait, il a placé de la thune, milliardaire. Il
2: ouais.
0: A 400 bagnoles de prestige. Il a oublié une Ferrari F40 pendant 10 ans dans un parking.
2: C'est énorme.
0: Voilà, il se rappelait plus. Donc, du coup, ça l'a saoulé, il l'a pas récupéré, il l'a laissé. Donc,
2: très bien.
0: Petite flemme. Ça, c'était la première info. Mm-hmm. La deuxième, comme ça, vous l'aurez. Fan de Tour de France, du Tour de France, c'est cet été, évidemment, comme tous les étés.
1: Oui.
0: Airbnb va proposer de suivre une étape du Tour de France 2026 depuis un hélicoptère, les amis.
1: Oh, c'est ouf.
0: Ouais, c'est assez stylé. Tout au long du week-end du 16 au 19 juillet, Airbnb proposera une expérience pour une famille qui sera accueillie dans la ferme de l'ancien cycliste français Thibaut Pinot.
2: Ah oui.
0: Dans son village de Mélisée en Haute-Saône. Le programme, journée sur le Tour de France, bien sûr.
1: Accès avec un barbecue de bienvenue, waouh. Ouais.
0: Accès au paddock, survol en hélicoptère de l'étape de ce jour-là, aux côtés de Thibaut Pinot lui-même dans l'hélico.
2: C'est énorme.
1: Stylé, hein.
0: C'est pas trop stylé, les gars?
2: Franchement, oui.
0: Je suis pas fan du Tour de France et de cyclisme, mais honnêtement, je pourrais me chauffer à faire ce petit délire. Et justement, je suis tombé sur les vieux Airbnb les plus originaux dans le monde. Sachez que, par exemple, si vous allez en Alaska, vous pouvez dormir dans un dôme d'observation astronomique.
1: Ah, c'est stylé,
2: ça, c'est stylé.
1: Ça.
2: Mais moi, je dors pas de la nuit si je fais ça.
0: Bah, c'est
1: ça.
0: Ah,
1: oui, non.
0: Le principe, c'est quand même de voir les aurores boréales, les lumières, enfin, les étoiles, etc. Vous pouvez dormir dans un ovni en Grande-Bretagne. Pour 4 personnes. C'est sous-entendu un vrai ovni.
2: D'accord, bien sûr.
0: C'est un peu drôle.
1: Mm-hmm.
0: Un studio Marvel à Manille, dans les Philippines. C'est
1: ça,
0: carrément
1: c'est
0: un appart qui a été retapé en mode siège de Marvel, quoi. Et sinon, l'appartement de Mickey en Floride, les amis. Ça, c'est pour toi.
2: Oh, quelle angoisse. Non, t'imagines le réveil.
1: Salut. Il est l'heure de se lever.
2: Non, je suis pas en train de se faire les vacances.
0: Petite flémasse.

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3: 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Hey, hey, bonjour tout le monde, bienvenue cet après-midi sur Fun Radio. Il est tout pile 16h à La Réunion, ce qui veut dire qu'on va démarrer cette émission. On embarque ensemble en famille jusqu'à 19h avec des places de ciné qu'on vous offrira pour le film de la semaine. On en parle tout à l'heure. Et puis on démarre l'émission avec Miss Shakira, c'est Die Die sur Fun.

Petite fin de journée à la cool, là. On est mercredi, on est le 10 juin et je vous rappelle que demain, le plus grand DJ de la planète va se produire pour 3 soirs consécutifs au Stade de France. Je vous parle bien évidemment de David Guetta, effectivement, vous l'avez annoncé de cette tournée et il a même annoncé qui ferait le warm-up de ces 3 soirées, Armin van Buuren, Fischer, Black Coffee, Afrojack, Ugel et même Elvis Guetta, son propre fils. 3 soirées au Stade de France qui risquent d'être assez chaudes, j'ai envie de le dire. Mais justement, David Guetta arrive maintenant avec Sia sur Fun Radio Réunion.

0: On est mercredi, merci d'être avec nous en cette fin de journée. Et justement, en ce mercredi, on vous parle cinéma comme promis. Et j'ai même une question à vous poser, c'est qu'est-ce que vous feriez si jamais on découvrait que nous n'étions pas seuls sur Terre? Si on vous le prouvait justement, comment vous réagiriez? La réponse, elle se trouve peut-être dans le film qui sort aujourd'hui dans nos salles, que vraiment je vous conseille d'aller mater pour le coup avec la personne de votre choix. Le film s'appelle Disclosure Day et il y a deux places à gagner dès maintenant, juste en envoyant le mot fun par SMS au 7010. Ça, c'est un autre film qui a cartonné sur Netflix, notamment un film d'animation, Take Down, le son des K-pop Demon Hunters. Ça arrive juste après la pause.
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1: C'est une merveilleuse fin d'après-midi de mercredi qu'on passe ensemble. Bienvenue sur Fun Radio, je m'appelle Olive et j'ai pour vous encore du bon soin à vous offrir, notamment dans le prochain quart d'heure, un petit souvenir signé Boris Way. On se fera aussi le dernier Timmy Trumpet et tout de suite c'est la collab entre Angel et Justice avec What You Want sur Fun.

0: Le morceau signé LB1 et il est très sympa, hein, vraiment. Tout donné sur Fun Radio. Ça, c'est ce qui va arriver juste après la pause. On vous promet de vous faire découvrir un son qui signé Mathilda. I love you.
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0: aussi bon hein, cette collab entre Diziz et Théodora. Mélodrama sur Fun Radio. Pour la suite, autre gros carton en préparation. Il est signé Nika, le morceau s'appelle One Track Mind. Je vous ramène juste après la pause. Et puis dans moins d'une heure, une fois de plus, vous allez pouvoir encore choper des invites pour aller au ciné.
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1: C'est Fun Radio que vous écoutez. Soyez les bienvenus en ce début de soirée de mercredi 10 juin 2026 avec un petit cadeau qui fait plaisir en ce début de soirée. C'est 40 minutes de son dance music non-stop. Je vous promets dans le quart d'heure Bébé Rexha, Oria et forcément la collab Jennifer Lopez et David Guetta. Ça, c'est maintenant sur Fun.

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1: Ok. J'ai demandé à Scred de faire une instru simple. Parce que je vais dire des trucs simples. Parce que vous êtes trop cons. Ok. Simple. Basique. Basique.

Bienvenue sur Fun Radio, nous sommes mercredi le 10 juin et on est en plein cœur de 40 minutes de son dance music en non-stop là sur Fun Radio en ce début de soirée. Et justement, je vous conseille vraiment de rester avec nous parce qu'il y a un son que je tiens absolument à vous faire découvrir. C'est le dernier né du DJ français Hudgel, il n'est pas tout seul. Il s'offre le luxe d'avoir Ultra Naté à ses côtés. Le morceau s'appelle Moving on the Sun et je vous le fais découvrir

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0: Melrose Place, Monsieur Koblax, ce soir sur Fun Radio. Et on se pose là quand même deux petites secondes pour vous proposer, comme promis, d'aller faire un petit tour au ciné pour aller voir le film de la semaine, celui qu'on a sélectionné pour vous et qui est un film exceptionnel, notamment qui s'appelle Disclosure Day. Il y a deux places à gagner dès maintenant, juste en envoyant tout de suite le mot fun par SMS au 70-10. C'est le son qu'on va s'écouter le temps que vous inscriviez. Le son de Bob Sinclair et Kezia avec I Can't Wait sur Fun Radio. Ça arrive juste après la pause. À tout de suite.
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nos DJ français préférés qui s'appelle Martin Solveig, c'était Places. C'est là-dessus que je vous dis bye bye et que je vous donne pour le coup rendez-vous demain. Hein. Demain, on sera là entre 16h et 19h pour le jeudi 11 juin, histoire de passer un bout d'après-midi ensemble. Et on sera là en pleine forme, dans la joie et la bonne humeur. On va se quitter aussi dans la bonne humeur avec un autre français, Kungs. C'est Galaxy sur Fun Radio. Bonne soirée.

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